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0: Il est 4h.
1: Bonjour à tous. On commence avec la disparition de Liana dans le Gers. La collégienne de 11 ans qui n'a plus donné signe de vie depuis vendredi à Florence est toujours introuvable malgré les moyens conséquents déployés sur place. Un suspect a été arrêté. Il s'agit du père d'une amie de la jeune fille. L'homme de 41 ans a été déféré devant un juge ce lundi avant d'être mis en examen pour enlèvement et séquestration, puis placé en détention provisoire. Liana a été vue la dernière fois dans sa voiture peu avant sa disparition. Le fruit des réformes, de la constance et d'un écosystème qu'on a su bâtir. En clôture du sommet de Choose France à Versailles, Emmanuel Macron s'est félicité ce lundi des 93 milliards d'euros d'investissements étrangers annoncés en France. Un record, selon le président de la République, qui doit permettre de créer plus de 15 000 emplois, en majorité dans le secteur de l'IA, mais aussi dans la sidérurgie et l'éolien. Pour la 7e année de suite, la France est le pays européen qui attire le plus d'investisseurs étrangers. L'Élysée, qui annonce par ailleurs qu'un hommage sera rendu mercredi au sociologue Edgar Morin depuis Les Invalides, ce penseur du siècle, comme l'avait qualifié Emmanuel Macron, est mort vendredi à l'âge de 104 ans. Le pétrolier russe Tagore en route vers le Finistère et la baie de Douarnenez, où il est attendu ce mardi. Sous sanctions européennes, le navire a été arraisonné par la marine française alors qu'il tentait de rejoindre les côtes camerounaises. Une enquête pour défaut de pavillon et refus d'obtempérer est ouverte. Le Kremlin dénonce de son côté des actions illégales et même à la limite de la piraterie internationale. Alors qu'il devait s'y produire dans quelques jours, Patrick Bruel annule ses 3 concerts prévus au Cirque d'hiver à Paris. Le chanteur, qui a récemment renoncé à sa participation aux Enfoirés, fait l'objet de plusieurs plaintes pour viol et agression sexuelle. À ce jour, sa tournée des Zéniths prévue à l'automne est maintenue. Un mot de basket pour finir, puisque c'est parti pour les demi-finales de la Betclic Elite. Et c'est Monaco qui s'est adjugé le match 1 face à Nanterre. Victoire sans trembler, 103 à 88. Voilà pour l'essentiel de l'actualité. Yeah.

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à tous. À la une, dans le Gers, le principal suspect dans la disparition de Liana, mis en examen et placé en détention provisoire. Cet homme de 41 ans, père de deux enfants, dont une petite fille est amie avec la disparue, est soupçonné d'enlèvement et séquestration sur mineurs de moins de 15 ans. La collégienne de 11 ans n'a plus donné signe de vie depuis vendredi à Fleurance. Elle a été filmée par des caméras de vidéosurveillance dans la voiture de l'homme qui a été transférée vers le pôle criminel du tribunal judiciaire d'Agen. 93 milliards d'euros d'investissements étrangers, 15 000 créations d'emplois visées. En clôture du sommet Choose France ce lundi à Versailles, Emmanuel Macron s'est félicité de ses résultats, fruit, je cite, des réformes, de la constance et d'un écosystème qu'on a su bâtir. Le chef de l'État qui a également annoncé que Thomas Pesquet retournerait bientôt dans l'espace. Aux côtés de son compatriote Arnaud Prost, l'astronaute français devrait prendre part en 2027 à une nouvelle mission sur l'ISS. Dans le reste de l'actualité, le Hezbollah va cesser le feu immédiatement au Liban, selon Donald Trump. Le président américain s'est entretenu avec le premier ministre israélien Benjamin Netanyahou, qui s'est engagé, selon lui, à ne pas envoyer de troupes à Beyrouth, la capitale libanaise. Ce dernier affirme toutefois que son armée continuera d'opérer dans le sud du Liban et frappera à nouveau la capitale en cas de tir du Hezbollah. La verrerie historique d'Uralex, à nouveau placée en redressement judiciaire, reprise en SCOP par les salariés en 2024, l'entreprise restera en période d'observation pendant 6 mois en raison de tensions de trésorerie. Céline Dion joue les prolongations à Paris face à une demande exceptionnelle. La chanteuse a annoncé 10 dates de concerts supplémentaires dans la capitale du 8 au 27 mai 2027. Et puis c'est fini, il n'y a plus de Français à Roland-Garros. Diane Paris était la dernière tricolore en lice, elle a été éliminée ce lundi après-midi. Toujours sur le tableau féminin, c'est la numéro 1 mondiale, Arina Sabalenka, qui s'est qualifiée pour les quarts de finale en night session. La Biélorusse a dominé la Japonaise Naomi Osaka en deux manches. Voilà pour l'essentiel de l'actualité.

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0: 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Bon mardi à toutes et à tous.
1: Bonjour à tous. Des déclarations d'apaisement déjà remises en cause au Liban. Les autorités libanaises ont assuré hier que le Hezbollah avait accepté un plan de cessation mutuelle des attaques avec Israël. Donald Trump lui a affirmé que le premier ministre israélien s'est engagé à ne pas envoyer de troupes à Beyrouth. Mais les combats continuent dans le sud Liban. Le groupe pro-Iran a revendiqué des attaques contre des cibles israéliennes. La proposition de loi visant à lutter contre les violences sur les enfants à l'école et dans le périscolaire, elle a été adoptée à l'unanimité hier à l'Assemblée nationale. Ce texte, on le rappelle, a été rédigé après la commission d'enquête sur le scandale de Betaram. Il prévoit notamment de renforcer les contrôles des intervenants susceptibles d'être au contact des enfants ou encore une régulation plus importante des établissements privés. Le suspect de la disparition de Liana dans le Gers a été mis en examen et placé en détention provisoire. Il est soupçonné pour l'instant d'enlèvement, de séquestration de mineurs de moins de 15 ans. Cet homme de 41 ans et père de deux enfants, dont une petite fille, est ami avec la disparue. La jeune collégienne de 11 ans a été vue pour la dernière fois vendredi. Elle a été filmée par des caméras de vidéosurveillance dans la voiture de cet homme. Les premières sanctions sont tombées après les violences en marge de la victoire du PSG en Ligue des Champions. Au total, plus de 890 personnes ont été interpellées dans la nuit de samedi à dimanche. Plus d'une dizaine ont déjà été jugées hier en comparution immédiate devant le tribunal judiciaire de Paris. Plusieurs peines de prison avec sursis ont été prononcées. 93 milliards d'euros d'investissements étrangers, 15 000 créations d'emplois visées. En clôture du sommet de Choose France hier soir à Versailles, Emmanuel Macron s'est félicité de ces résultats, fruit des réforme de la constance d'un écosystème qu'on a su bâtir selon lui. Et puis deux Français en route pour les étoiles, Thomas Pesquet et Arnaud Prost partiront dans l'espace en 2027. C'est l'annonce hier d'Emmanuel Macron qui a présenté un partenariat inédit avec l'entreprise américaine Vaspace. Une des missions se déroulera dans la station spatiale internationale. Excellent début de journée à tous.

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0: Les postes à pourvoir chez Camo Emploi. On recherche un serveur à Natzwiller pour un contrat intérimaire. Ce poste est à pourvoir en remplacement maladie dans un premier temps, du mercredi midi au dimanche soir, de 11h30 à 14h et de 18h à 22h selon le planning. Vos missions, accueillir les clients, assurer leur installation en salle et présenter la carte. Les conseiller dans leur choix de plats et de boissons. Prendre les commandes, assurer le service à table avec courtoisie et dynamisme. Réaliser le dressage des tables et participer à la mise en place complète de la salle avant le service. Vous contribuez au maintien de la propreté de l'établissement et assurez ponctuellement la plonge des verres. Vous gérez aussi l'encaissement des clients, issus d'une formation en restauration. Vous justifiez d'une expérience réussie de minimum 1 an sur des fonctions similaires. Rigoureux et dynamique, vous maîtrisez parfaitement les techniques de service et êtes apte à travailler dans l'urgence tout en étant efficace et capable de tenir une certaine cadence en fonction des flux d'activité. Votre bon relationnel, votre courtoisie et votre motivation sont vos principaux atouts pour répondre efficacement aux exigences du métier. On recherche un cuisinier à Dorlisheim pour un contrat intérimaire. Ce poste est à pourvoir en tant que saisonnier avec des horaires de 10h à 14h30, puis de 17h30 à 22h30 environ, selon un rythme de 4 jours travaillés suivi de 2 jours de repos, incluant un week-end complet non travaillé toutes les 6 semaines. Vos missions, concevoir des recettes et élaborer des menus en lien avec l'équipe de cuisine. Dresser les plats pour le service dans le respect des exigences de présentation. Gérer le timing de préparation, contrôler la qualité des produits, garantir le respect des normes d'hygiène et de sécurité alimentaire. Également gérer l'approvisionnement des matières premières et participer à l'entretien et au maintien de la propreté du poste. Issu d'une formation dans ce domaine, vous justifiez d'une expérience réussie de minimum 3 ans. Passionné par les métiers de bouche, vous maîtrisez parfaitement les recettes de base ainsi que les principes de cuisson et de conservation des aliments. Dynamisme, rigueur et réactivité sont 3 qualités essentielles qui vous sont reconnues. 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

0: Scorp.
1: Bélier, si vous voulez réécrire votre histoire d'amour, c'est le moment. Taureau,

Vis-à-vis de vos amis, à force de refuser leurs invitations, ils vont finir par se poser des questions. Sagittaire, pour lutter contre ce spleen passager qui vous plonge dans un état mélancolique, sortez de chez vous. Capricorne, l'heure est à la réflexion, à l'analyse, à l'étude de vos projets. Verseau, vous avez besoin d'être soutenu, mettez votre orgueil de côté pour demander conseil auprès de personnes plus avisées que vous. Poisson, difficile d'arrêter votre course ou de freiner votre élan.

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1: Et nous sommes le 2 juin aujourd'hui, nous fêtons les Blandines. Et en ce 2 juin, je pourrais vous parler de Guglielmo Marconi qui reçoit un brevet aux États-Unis pour sa nouvelle invention, la radio, en 1896 ou en 1953 du couronnement d'Elisabeth II. J'aurais aussi pu vous parler de l'Italie qui devient une république en 1946. Mais le 2 juin 1983, Léopold Sédar Senghor devient le premier noir à être élu à l'Académie française. L'homme d'État et poète sénégalais est l'auteur notamment de plusieurs essais littéraires et politiques. Léopold Sédar Senghor est né en 1906 au sud de Dakar. Il arrive à Paris en 1928 où il rencontre Georges Pompidou et Aimé Césaire qui deviennent ses amis. Il devient professeur et il est naturalisé français en 1932. En 1939, il rejoint l'infanterie coloniale. Il est fait prisonnier par les Allemands. Il est libéré en 1942, reprend ses activités d'enseignant et participe à la résistance. Dès 1945, il débute une carrière politique en étant élu député du Sénégal à l'Assemblée nationale française. Le 5 septembre 1960, Léopold Sédar Senghor devient le président de la République du Sénégal. Après l'indépendance du pays proclamée le 20 août de la même année, il démissionnera avant la fin de son cinquième mandat en décembre 80. Premier Africain élu à l'Académie française en 1983, Léopold Sédar Senghor devient l'un des pères de la francophonie. Il décède le 20 décembre 2001 à l'âge de 95 ans. La citation du jour est signée de Léopold Sédar Senghor. Les racistes sont des gens qui se trompent de colère.

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1: Bonjour à tous. Toujours aucune trace de Liana dans le Gers. Le principal suspect a été mis en examen et placé en détention provisoire hier. Il est soupçonné d'enlèvement et de séquestration de mineurs de moins de 15 ans. Cet homme de 41 ans et père de deux enfants, dont une petite fille, a mis avec la disparue. La jeune collégienne de 11 ans a été vue pour la dernière fois vendredi. Elle a été filmée par des caméras de vidéosurveillance dans la voiture de cet homme. Et cette violente agression devant un collège à Villeneuve-Tolosane, en Haute-Garonne. Une adolescente de 14 ans a poignardé hier une autre élève à la sortie de l'établissement. La victime, âgée de 15 ans, a reçu 4 coups de couteau, dont 3 plaies superficielles. La mise en cause a été placée en garde à vue. Elle a reconnu les faits. Elle avait déjà déposé plainte contre la victime pour harcèlement et violence. La loi d'urgence agricole s'apprête à passer un premier cap à l'Assemblée. Le texte doit être adopté aujourd'hui en première lecture par les députés. Il est censé apporter des réponses concrètes à un secteur en crise, notamment en simplifiant l'installation de bâtiments d'élevage ou encore en débloquant des projets de stockage d'eau. Les combats continuent dans le sud du Liban, malgré les déclarations de Donald Trump. Le président des États-Unis a assuré que le Hezbollah et Israël allaient cesser leurs affrontements. Mais ce matin, l'armée israélienne dit avoir intercepté 2 projectiles en provenance du Liban. De son côté, le mouvement pro-iranien revendique plusieurs attaques, dont une contre un char israélien. L'Union européenne durcit encore sa politique migratoire. Les eurodéputés et les États membres ont trouvé un accord hier soir, et notamment sur la possibilité de créer des centres à l'étranger ou renvoyer les migrants en situation irrégulière. Le texte prévoit également des sanctions plus strictes pour les migrants refusant de quitter le territoire de l'Union européenne. Et puis, plus que quelques heures pour les futurs étudiants. Les premiers résultats de Parcoursup sont en effet attendus ce soir à partir de 19h. Plus d'un million de vœux ont été enregistrés cette année sur la plateforme pour les candidats dans l'enseignement supérieur. Excellent début de journée à tous.

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1: Malgré des souvenirs parfois flous, le moins que l'on puisse dire, c'est qu'il soufflait un grand vent de liberté dans les chansons des années 60, à l'image d'Antoine, qui avec ses élucubrations allait aborder le thème très sensible de l'avortement, en proposant de mettre la pilule en vente dans les Monoprix. Un sujet sensible d'autant qu'une loi datant de 1920 punit à l'époque d'emprisonnement toute référence à ce sujet. Une loi qui sera d'ailleurs abrogée en 1968, deux ans après la sortie de cette chanson, qui marquera donc un moment important dans la société française. Une chanson née une nuit d'hiver en 1965, mais qui ne rencontrera pas l'enthousiasme du producteur d'Antoine, Christian Fächer, tout comme l'équipe des disques Vogue. Pourtant, la chanson fait un véritable carton et se vendra plusieurs milliers d'exemplaires. Maurice Chevalier déclara d'ailleurs que jamais encore un artiste n'avait atteint aussi vite le sommet du succès. Chanson célèbre aussi pour avoir bousculé la star de l'époque, Johnny Hallyday, qu'il veut enfermer à Melrano. L'idole des jeunes lui répondra lui aussi en chanson, avec cheveux longs et idées courtes. Une fausse rivalité inventée par les journalistes, puisque en réalité, les deux chanteurs sont copains comme cochons. Oh yeah.

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0: Les postes à pourvoir chez Camo Emploi. On recherche un serveur à Natzwiller pour un contrat intérimaire. Ce poste est à pourvoir en remplacement maladie dans un premier temps, du mercredi midi au dimanche soir, de 11h30 à 14h et de 18h à 22h selon le planning. Vos missions, accueillir les clients, assurer leur installation en salle et présenter la carte. Les conseiller dans leur choix de plats et de boissons. Prendre les commandes, assurer le service à table avec courtoisie et dynamisme. Réaliser le dressage des tables et participer à la mise en place complète de la salle avant le service. Vous contribuez au maintien de la propreté de l'établissement et assurez ponctuellement la plonge des verres. Vous gérez aussi l'encaissement des clients, issus d'une formation en restauration. Vous justifiez d'une expérience réussie de minimum un an sur des fonctions similaires. Rigoureux et dynamique, vous maîtrisez parfaitement les techniques de service et êtes apte à travailler dans l'urgence tout en étant efficace et capable de tenir une certaine cadence en fonction des flux d'activité. Votre bon relationnel, votre courtoisie et votre motivation sont vos principaux atouts pour répondre efficacement aux exigences du métier. On recherche un cuisinier à Dorlisheim pour un contrat intérimaire. Ce poste est à pourvoir en tant que saisonnier avec des horaires de 10h à 14h30, puis de 17h30 à 22h30 environ, selon un rythme de 4 jours travaillés suivi de 2 jours de repos, incluant un week-end complet non travaillé toutes les 6 semaines. Vos missions, concevoir des recettes et élaborer des menus en lien avec l'équipe de cuisine. Dresser les plats pour le service dans le respect des exigences de présentation. Gérer le timing de préparation. Contrôler la qualité des produits. Garantir le respect des normes d'hygiène et de sécurité alimentaire. Également gérer l'approvisionnement des matières premières et participer à l'entretien et au maintien de la propreté du poste. Issu d'une formation dans ce domaine, vous justifiez d'une expérience réussie de minimum 3 ans. Passionné par les métiers de bouche, vous maîtrisez parfaitement les recettes de base ainsi que les principes de cuisson et de conservation des aliments. Dynamisme, rigueur et réactivité sont 3 qualités essentielles qui vous sont reconnues. 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Restez avec nous sur RCB dans quelques instants. 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
1: Goûte moi rien, Bissam. Bonne journée. Bonjour tout le monde.
2: À double sens, une émission où les mots se dissipent.
1: Aujourd'hui, un poème. Sland de Zwisch.
2: Le pays entre, de Gérard Lézère. Mon pays veut être un paysage de réconciliation où les mains se relient et les langues s'entretissent. Mon pays veut être un pays de paix, maintenant et pour toujours, où les hommes se comprennent. Et maintenant, Pierre va vous le chanter
1: en allemand. Eine Landschaft

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1: Un nouveau mois qui débute et avec lui son lot de changements. On fait le point sur tout ce que vous devez savoir en ce début de mois de juin. Et on commence avec les nouveautés pour votre portefeuille. Le SMIC augmente à partir du 1er juin, une revalorisation de 2,4% liée à l'inflation. Concrètement, cela représente environ 34 euros net de plus à la fin du mois pour les plus de 2 millions de salariés concernés. Après une hausse en mai de 15,4%, le prix repère du gaz, lui, repart à la baisse, moins 5,4%. Depuis le 27 mai, les travailleurs modestes qui parcourent de longues distances avec leur véhicule pour raisons professionnelles peuvent aussi demander en ligne une aide forfaitaire de 100 euros destinée aux gros rouleurs. Du nouveau également pour le don du sang, certains critères évoluent à partir du 15 juin. Il s'agit plus précisément des délais d'attente après certaines situations considérées à risque comme de la fièvre ou des soins médicaux récents. Les critères de base pour donner son sang, eux, restent inchangés. Être âgé de 18 à 70 ans, peser au moins 50 kg et être en bonne santé. Côté calendrier, vous n'avez plus que quelques jours pour déclarer vos impôts si vous habitez dans l'un des départements de la troisième et dernière vague. La date limite est fixée à ce jeudi 4 juin. L'échéance approche également pour les candidats au bac général et technologique qui passeront leur première épreuve le 15 juin, les épreuves du brevet. Elles se dérouleront du 26 au 30 juin. Et puis, au revoir le printemps, bonjour l'été, du parfum et de la couleur dans nos assiettes avec le retour de certains fruits et légumes de saison. C'est le moment de consommer des fraises, des cerises, du melon ou encore des tomates et des courgettes.

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1: Qui a encore copié qui?
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1: Et en parlant de plagiat, aujourd'hui je vous propose un medley de plagiat. On va s'écouter tout ça tout de suite et on démarre avec Kinvi qui commence avec sa nouvelle chanson qui date de 2020, Tahiti.
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1: Je pense qu'il a légèrement piqué le morceau à Magic System. C'était l'année 2014 avec Magic in the Air.
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1: Mais en fait, ce morceau appartient à Marc Anthony. C'était en 2013, Vivir mi vida.

0: Est-ce que ça vous fait penser à une autre mélodie? Oui, 2012, c'est Khaled avec C'est la vie.
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0: Mais les précurseurs, c'était bien le groupe Ozone en 2003 avec Dragostea Dintei.

Bonjour à tous. Les affrontements se sont poursuivis toute la nuit dans le sud du Liban. L'armée israélienne a annoncé avoir intercepté tôt ce matin deux projectiles. De son côté, le Hezbollah revendique plusieurs attaques, alors que Donald Trump a assuré que le mouvement pro-iranien et Israël allaient cesser leur combat. Et dans ce contexte, en France, l'actualisation de la loi de programmation militaire arrive devant le Sénat aujourd'hui. Le texte prévoit d'augmenter les dépenses entre 2024 et 2030 jusqu'à 436 milliards d'euros, soit 36 milliards supplémentaires. Les sénateurs souhaitent aller plus loin. La Chambre haute a voté en commission l'objectif de porter en 2030 la part du budget des armées à 2,7% du PIB. Duralex de nouveau en difficulté. La célèbre verrerie a annoncé hier l'ouverture d'une procédure de redressement judiciaire en cause une tension de trésorerie. Une décision qui intervient 2 ans après sa reprise en coopérative par ses salariés et quelques mois après une levée de fonds de 5 millions d'euros. Un suspect est mis en examen après la disparition de Liana dans le Gers. Il s'agit de cet homme de 41 ans, père de 2 enfants, dont une petite fille est amie avec la disparue. Il est soupçonné d'enlèvement et de séquestration de mineurs de moins de 15 ans. La jeune collégienne de 11 ans a été vue pour la dernière fois vendredi. Elle a été filmée par des caméras de vidéosurveillance dans la voiture de cet homme. Les premières peines ont été prononcées par le tribunal correctionnel de Paris après les violences en marge du sacre du PSG. Une 15aine de personnes devaient être jugées hier, notamment pour outrage à agent, vol ou encore violence. Au total, plus de 800 personnes ont été interpellées à la suite des débordements survenus après la victoire du Paris Saint-Germain contre Arsenal. 225 majeurs ont été placés en garde à vue. Et puis en football, toujours, les Bleus bientôt au complet. 3 jours après la finale de la Ligue des Champions remportée par le PSG. Les derniers joueurs appelés par Didier Deschamps pour la Coupe du Monde rejoignent Clairefontaine aujourd'hui. Les Français qui vont recevoir la visite d'Emmanuel Macron. Le président est attendu à la mi-journée. Excellent début de matinée.

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1: Bonjour la vallée, bienvenue sur RCB, votre radio de proximité. Aujourd'hui, on reçoit Johanna qui est responsable de l'antenne Solidarité Jeunesse Grand Est. Bonjour Johanna.
2: Bonjour.
1: Bienvenue sur nos ondes. Alors, comme d'habitude, on a un grand plaisir à te recevoir. Tu viens nous parler de ces échanges de jeunes et également du chantier international qui va avoir lieu tout au long de l'été dans la vallée. Ça bouge avec Solidarité Jeunesse. Donc, on vous rappelle que le mouvement Solidarité Jeunesse favorise la compréhension des problématiques et des enjeux mondiaux. Il rend possible la participation volontaire de toutes et tous. Alors, justement, de quoi s'agit-il pour cette année, Johanna ?
2: Alors, cette année, à l'antenne de Grand Est, nous organisons 4 échanges de jeunes et un chantier international. Et si vous le voulez bien, je peux vous en dire un peu plus sur ces différents projets que nous organisons. Le premier échange de jeunes s'appelle Who's Really Disabled et il aura lieu du 23 juin au 10 juillet et il réunira des personnes de France, d'Espagne, d'Italie et de Lituanie. Et en fait, il s'agit d'un échange de jeunes autour du handicap invisible et autour de la question du validisme qui est prédominant et qui est la norme de notre société. Et donc, il s'agira d'offrir un espace pour interroger, explorer, réfléchir et agir autour de cette question avec les différents participants de cet échange de jeunes. Ensuite, nous avons un deuxième échange de jeunes qui s'appelle Radio en Terre et qui aura lieu du samedi 11 juillet au mardi 30 juillet et qui réunira des participants de France, d'Espagne, de Géorgie et d'Estonie. Du coup, il s'agira d'un échange de jeunes où sera interrogé notre rapport à la Terre. Et donc pour ça, on aimerait faire venir donner des coups de main à des personnes dans l'entretien de leur jardin ou de leur potager. Et en plus de ces coups de main, les participants de cet échange de jeunes recueilleront des témoignages et des idées ou autres de personnes qui souhaitent partager avec les participants dans le but du coup d'explorer l'outil radio. Et donc le but de cet échange de jeunes, c'est de cultiver le lien entre les générations, la terre et ceux qui l'habitent. Notre troisième échange de jeunes s'appelle Reframe et il aura lieu du vendredi 31 juillet au vendredi 14 août et il réunira des participants de France, d'Italie, d'Estonie et de Finlande. Et l'objectif de cet échange de jeunes, c'est de réfléchir ensemble à la question de la mobilité et à la place qu'elle occupe dans nos vies et dans notre quotidien, et de se poser des questions autour des obstacles ou des opportunités qui influencent nos possibilités de mobilité. Et ces questions seront explorées à travers la photo et la vidéo participative. Les participants seront invités à utiliser leur téléphone pour la partie photo et l'animateur de la partie vidéo mettra à disposition son matériel professionnel. Et le projet se conclura par un temps de restitution collective sous la forme d'une émission plateau en direct où seront montrées les photos et les vidéos réalisées durant le projet. Ensuite, le projet suivant, c'est un chantier international au château de Salme qui se situe donc à Labroque et qui aura lieu du lundi 3 août au mercredi 19 août. Ce projet réunira des jeunes d'un peu partout en Europe. Et en fait, il s'agit de travaux d'entretien du château avec, par exemple, une partie prospection, donc à la façon un peu de recherche d'archéologue, mais aussi de la dépose et repose de blocs de pierre avec la réalisation d'enduits, etc. C'est un projet qui est accessible à toutes et tous. Il n'y a pas besoin de compétences techniques et tout est pris en charge avec aussi un petit montant d'argent de poche pour tous les participants. Et les participants aussi sont logés à Labroque, à 15 minutes en voiture du château. Dans le cadre de ce projet, on participera aussi à la journée anniversaire des 800 ans du château, qui sera aussi le lancement de la marque de la Principauté de Salme le 16 août. Et on tiendra un stand, on aura aussi une partie animation lors de l'après-midi de ces festivités. Et enfin, notre dernier projet, c'est un échange de jeunes qui s'appelle Plate Stories et qui aura lieu du jeudi 20 août au jeudi 3 septembre, qui réunira des participants de France, d'Allemagne et d'Ukraine. Et le but de cet échange de jeunes, c'est d'explorer les différentes réalités autour de la nourriture et de l'alimentation, notamment durable. Et le but pour les participants, ce serait d'aller à la rencontre des habitants pour qu'ils partagent leur réalité culinaire, leurs recettes, mais aussi pour permettre de comprendre comment certaines pratiques du passé peuvent inspirer des solutions. Les échanges de jeunes de l'été sont cofinancés par l'Union européenne. Il n'y a pas de frais d'inscription. Et nous prenons en charge les transports, la nourriture et le logement. Voilà pour les projets de cet été.
1: Voilà un joli programme.

0: estivale. Alors Johanna, la question est, y a-t-il encore de la place pour ces échanges de jeunes et pour le chantier international ?
1: Tout à fait, il reste encore de la place pour des jeunes donc âgés de 18 à 30 ans et qui résident en France.
0: Et comment on fait pour s'inscrire ?
1: Alors, vous pouvez vous rendre sur le site de Solidarité Jeunesse et vous rendre sur l'onglet « Trouve ton volontariat » et après, il y aura quelques critères à cocher. Et vous pouvez noter notamment que vous aimeriez participer à des projets qui ont lieu en France et noter les dates qui vous intéressent. À la suite de cela, s'afficheront du coup les différents projets qui auront lieu cet été.
0: Et pour clôturer la saison, justement, je crois que vous avez prévu quelque chose, Johanna.
1: Tout à fait. Donc, pour clôturer la saison, nous souhaitons organiser une fête de clôture autour de la mobilité, du vivre ensemble et de l'interculturel. Alors, on n'a pas encore de date officielle, mais la date officielle ne devrait pas tarder. Et cette fête permettrait du coup aussi de valoriser le travail qui aura été réalisé cet été et de permettre à d'autres personnes d'explorer ces différentes thématiques.
0: Voilà, donc il y a encore des disponibilités. Si vous souhaitez participer à une belle aventure cette année, rendez-vous sur solidaritéjeunesse.org. Vous pouvez également les suivre sur les réseaux sociaux Solidarité Jeunesse Grand Est. Et du coup, bien, Johanna, merci beaucoup d'être venue nous présenter ces jolis projets. Comme dit, c'est une année spéciale avec les 800 ans du château de Salm. Et je te dis à très bientôt sur les ondes d'RCB pour un nouveau moment ensemble.
1: À bientôt, merci.

0: Gute Morgen, Wissam. Bonne journée. Bonjour tout le monde.
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0: Aujourd'hui, un poème. Sland de Zwischen.
1: Le pays entre, de Gérard Lézère. Mon pays veut être un paysage de réconciliation où les mains se relient et les langues s'entretissent. Mon pays veut être un pays de paix, maintenant et pour toujours, où les hommes se comprennent. Et maintenant, Pierre va vous le chanter
0: en allemand. Eine Landschaft der Versöhnung.

0: will mein Land jetzt und immer sein, wo die Menschen sich verstehen.
1: Sur une musique de Pierre Berthaud.
2: Wo Friede ist, du ich sei.
1: Paix signifie bénédiction. Aujourd'hui, 2 juin, bonne fête aux Blandines, aux Helmes, aux Marcelins et aux Potins. Et c'est aussi l'anniversaire de ma sœur Nicole.
3: Guter Tag, Inole. Bonne journée et naht fou.
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0: Les postes à pourvoir chez Camo Emploi. On recherche un serveur à Natzwiller pour un contrat intérimaire. Ce poste est à pourvoir en remplacement maladie dans un premier temps, du mercredi midi au dimanche soir, de 11h30 à 14h et de 18h à 22h selon les plannings. Vos missions, accueillir les clients, assurer leur installation en salle et présenter la carte. Les conseiller dans leur choix de plats et de boissons. Prendre les commandes, assurer le service à table avec courtoisie et dynamisme. Réaliser le dressage des tables et participer à la mise en place complète de la salle avant le service. Vous contribuez au maintien de la propreté de l'établissement et assurez ponctuellement la plonge des verres. Vous gérez aussi l'encaissement des clients, issus d'une formation en restauration. Vous justifiez d'une expérience réussie de minimum un an sur des fonctions similaires. Rigoureux et dynamique, vous maîtrisez parfaitement les techniques de service et êtes apte à travailler dans l'urgence tout en étant efficace et capable de tenir une certaine cadence en fonction des flux d'activité. Votre bon relationnel, votre courtoisie et votre motivation sont vos principaux atouts pour répondre efficacement aux exigences du métier. On recherche un cuisinier à Dorlisheim pour un contrat intérimaire. Ce poste est à pourvoir en tant que saisonnier avec des horaires de 10h à 14h30, puis de 17h30 à 22h30 environ, selon un rythme de 4 jours travaillés suivi de 2 jours de repos, incluant un week-end complet non travaillé toutes les 6 semaines. Vos missions, concevoir des recettes et élaborer des menus en lien avec l'équipe de cuisine. Dresser les plats pour le service dans le respect des exigences de présentation. Gérer le timing de préparation, contrôler la qualité des produits, garantir le respect des normes d'hygiène et de sécurité alimentaire. Également gérer l'approvisionnement des matières premières et participer à l'entretien et au maintien de la propreté du poste. Issu d'une formation dans ce domaine, vous justifiez d'une expérience réussie de minimum 3 ans. Passionné par les métiers de bouche, vous maîtrisez parfaitement les recettes de base ainsi que les principes de cuisson et de conservation des aliments. Dynamisme, rigueur et réactivité sont 3 qualités essentielles qui vous sont reconnues. 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
1: 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Bonjour la vallée, bienvenue sur RCB. Nous sommes le mardi 2 juin. Vous êtes en compagnie de Tamara. On souhaite une bonne fête à toutes les blandines aujourd'hui. C'est une journée mondiale pour un tourisme responsable et respectueux. Le tourisme sexuel fait partie des perversions les moins avouables de nos sociétés libérales et libérées. De nombreuses associations laïques ou confessionnelles, les églises et les organismes officiels se sont engagés dans la lutte contre ce tourisme qui foule aux pieds toute dignité humaine, ne visant qu'à consommer une marchandise. Pour ce 2 juin, on va démarrer la matinale avec deux nouveautés musicales. Christophe Willem avec son titre Système. Ce sera suivi de Zazie avec Peu importe. Et je vous retrouve pour nos infos du jour. Je vous souhaite un très bon mardi et un bon début de matinée sur nos ondes.

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1: Bienvenue à tous ceux qui prennent l'antenne d'RCB après la nouveauté musicale de Zazie. Peu importe, on se retrouve pour nos infos locales. On démarre avec une inforoute entre Dordisheim et Heiligenberg jusqu'au samedi 6 juin. Sur la D1420, c'est un renouvellement des enrobés de nuit. La circulation est interdite dans les deux sens entre 19h30 et 6h. C'est sans oublier l'ouverture de la mini-ferme du Haïdet. Ils vous proposent leur porte ouverte jusqu'au dimanche 12 juillet, entre 10h et 16h. Présentation des animaux, nourrissage, bricolage en lien avec la nature. Sans manquer le sentier pieds nus, il y aura des tartes flambées et une petite buvette. Rendez-vous au 100 chemin du Housseron à Plaine. La réservation est obligatoire. Pour les activités du mardi, on vous donne rendez-vous tous les mardis au foyer protestant de Labroque avec le club féminin de 14h à 16h. Cette semaine, c'est un atelier floral. N'hésitez pas à les contacter si vous souhaitez rejoindre le groupe. Pour les horaires des maisons France Service à Schirmeck, ils vous accueillent de 14h à 16h30 et du côté de Salles jusqu'à 12h15 et de 14h à 17h. Voilà pour l'info locale. On s'écoute Tila avec Chanel, Likili, Mentissa, Grégoire. Une petite page de pub, je vous retrouve à 9h30 pour la météo du jour sur RCB. Très bonne écoute sur nos ondes.

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0: À l'instant, c'était Jean-Jacques Goldman quand la musique est bonne et on se retrouve pour la météo du jour. Après une matinée relativement calme, bien qu'un peu humide, de fréquentes averses vont se développer cet après-midi, pouvant parfois s'accompagner d'orages. Pas mal de vent en prime et des températures en baisse, mais qui reste tout de même de saison, on atteindra les 21 à 22 degrés. La météo va rester assez instable jusqu'à jeudi, voire vendredi, avec un léger mieux attendu pour ce week-end. Donc effectivement, demain, jeudi et vendredi, toujours entre quelques gouttes de pluie, soleil et nuages, entre 13 et 22 degrés en journée. Samedi, le soleil sera bien plus généreux et on retrouvera nos 25 degrés. Voilà pour la météo, tout de suite c'est votre horoscope, ce sera suivi de Mathmata, Lost Frequencies, Lehman, les BTS ou encore Dire Straits. Une petite page de publicité à 10h, c'est votre flash d'information sur RCB.
1: Horoscope.
2: Bélier, si vous voulez réécrire votre histoire d'amour, c'est le moment.
3: Taureau, prenez de bonnes résolutions, faites des propositions et mettez-vous en avant.
4: Gémeaux, vous devez optimiser la conjoncture céleste. Les planètes sont de votre côté, alors profitez-en.
5: Cancer, si vous ne demandez rien, il ne se passera rien. Soyez acteur et non spectateur de votre vie.
6: Lion, prenez vitamines et oligo-éléments, cela vous donnera de l'énergie pour le reste de la journée.
7: Vierge, bichonnez-vous aujourd'hui. Vous avez besoin de prendre soin de vous et cela vous remontera le moral.
8: Balance, vous devez vous changer les idées et sortir pour vous distraire. Ne restez pas replié sur vous-même.
9: Scorpion, soyez plus disponible vis-à-vis de vos amis. À force de refuser leurs invitations, ils vont finir par se poser des questions.
10: Sagittaire, pour lutter contre ce spleen passager qui vous plonge dans un état mélancolique, sortez de chez vous.
11: Capricorne, l'heure est à la réflexion, à l'analyse, à l'étude de vos projets.
12: Verseau, vous avez besoin d'être soutenu, mettez votre orgueil de côté pour demander conseil auprès de personnes plus avisées que vous.
13: Poisson, difficile d'arrêter votre course ou de freiner votre élan.

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Bonjour à tous. Rien ne peut justifier la poursuite des opérations militaires d'Israël au Liban. Les mots ce matin de Jean-Noël Barrot. Le ministre des Affaires étrangères a une nouvelle fois appelé ce matin sur France 2 un cessez-le-feu entre Israël et le Hezbollah. Des déclarations alors que les affrontements se sont poursuivis toute la nuit, malgré les affirmations de Donald Trump qui assurait qu'ils allaient cesser leur combat. En Ukraine, la Russie a mené cette nuit une attaque massive sur Kiev ou encore Kharkiv. Au moins 9 personnes sont mortes et des dizaines ont été blessées selon les autorités ukrainiennes. En France, la loi d'urgence agricole s'apprête à passer un premier cap à l'Assemblée. Le texte doit être adopté aujourd'hui en première lecture par les députés. Il est censé apporter des réponses concrètes à un secteur en crise, notamment en simplifiant l'installation de bâtiments d'élevage ou encore en débloquant des projets de stockage d'eau. Toujours aucune trace de Liana dans le Gers. Le principal suspect a été mis en examen et placé en détention provisoire hier. Il est soupçonné d'enlèvement et de séquestration de mineurs de moins de 15 ans. Cet homme de 41 ans est père de 2 enfants, dont une fille, et ami avec la disparue. La jeune collégienne de 11 ans a été vue pour la dernière fois vendredi à Florence. L'archive, c'est le nom d'un nouveau monument inauguré aujourd'hui sur les bords de Seine à Paris par le président français et son homologue rwandais. Un mémorial qui rend hommage aux victimes du génocide des Tutsis au Rwanda en 1994. En 2021, Emmanuel Macron avait reconnu la responsabilité de la France dans l'extermination de cette partie du peuple rwandais. Plus que quelques heures pour les futurs étudiants. Les premiers résultats de Parcoursup sont attendus ce soir à partir de 19h. Plus d'un million de vœux ont été enregistrés cette année sur la plateforme par les candidats dans l'enseignement supérieur. Et puis on termine avec du football. Et cette journée, capitale pour l'Olympique de Marseille. Marseille qui joue très gros aujourd'hui pour son passage devant la commission de contrôle financier de l'UEFA. En raison de ses finances déséquilibrées, le club phocéen risque une exclusion des compétitions européennes pour la prochaine saison. Excellente matinée à tous.

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1: Des robots pour rompre la solitude des seniors, c'est le sujet de notre chronique innovation. Dans certaines maisons de retraite, une innovation change doucement le quotidien des résidents, des robots compagnons capables d'interagir avec les personnes âgées. L'objectif est simple, lutter contre l'isolement et soutenir des équipes soignantes souvent en sous-effectif. Cette technologie appelée robotique sociale ne vise pas à remplacer les humains, mais à créer une présence supplémentaire. Au Japon, par exemple, on utilise Paro, un petit robot en forme de phoque. Il réagit aux caresses, bouge et simule des émotions. D'autres modèles comme Pepper ou Aibo peuvent parler, répondre à des questions ou rappeler des gestes du quotidien. Comment ça fonctionne? Des robots sont équipés de capteurs, de micros et d'une intelligence artificielle qui analyse la voix, les gestes ou les interactions. Ils adaptent ensuite leurs réponses pour engager la conversation ou proposer des activités simples comme des jeux de mémoire. Les premiers retours sont plutôt encourageants. Certaines études évoquent une baisse de l'anxiété ou une meilleure stimulation cognitive chez certains patients. Mais les effets restent variables selon les personnes et ces dispositifs ne remplacent pas un accompagnement humain. En France, la Haute Autorité de Santé s'est penchée sur la question cette semaine. Elle imagine plusieurs scénarios pour les années à venir entre une forte automatisation du soin et un usage plus encadré où les robots resteraient des outils d'appoint.

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1: On se retrouve après Joyce Jonathan pour nos activités associatives et on démarre avec le concert au cœur des astres par le chœur Mido et l'ensemble vocal Les Pieds-Nerets. Rendez-vous ce vendredi 5 juin à 20h à l'église de Salles, entrée libre et plateau. Toujours pour ce 5 juin, le micro est prêt et la playlist aussi. Rendez-vous pour un karaoké au repère. C'est à 19h à la salle socio-culturelle de la médiathèque. Pour accompagner la soirée, il y aura des crêpes et la buvette sera ouverte. L'entrée est à 6€ par adulte, 4€ pour les moins de 16 ans. C'est gratuit pour les moins de 6 ans. Vous pouvez réserver par SMS. On poursuit en musique avec un concert rock du groupe East Floyd, A Tribute to Pink Floyd, pour fêter les 50 ans de l'album Wish You Were Here. C'est ce vendredi à 20h à Viche. Vous pouvez réserver vos billets en ligne sur billetsweb.fr ou les acheter directement sur place. Vous êtes invité à un spectacle de danse moderne jazz et classique. Valt et compagnie vous attendent les 5 et 6 juin à la MJC de Bar-en-Bas à 20h30. L'entrée est gratuite, il y aura une petite restauration. C'est sans manquer le 4e Festival des Harmonies, place de l'église à Niederaslar, ce samedi 6 juin, dès 15h30. Venez vivre un grand moment musical en plein air au cœur de Niederaslar. Il y aura la participation des harmonies de Chaligny, la musique municipale d'Autrot, la musique Alsacia de Dutlenheim, l'harmonie Cecilia de Marlenheim et les Bluesbreeders de Wangen. Un événement festif et ouvert à tous qui réunira les musiciens autour d'un final spectaculaire avec Seven Blesh Army. Buvette et restauration, l'entrée est libre, venez nombreux. Rendez-vous au Ripper Café, organisé à la cité scolaire Haute-Bruche à Bar-en-Bas ce 6 juin entre 9h et midi. Vous pourrez y déposer vos vêtements, vos appareils électriques, vos vélos, réparer ensemble les objets abîmés ou cassés et être conseillé par des experts bricoleurs. Pour l'ALSH de la MJC de Bar-en-Bas du 6 juillet au 7 août et pour les jeunes de 6 à 16 ans. Pour inscrire vos enfants, rendez-vous ce samedi et le samedi 13 juin de 9h à 14h directement à la Maison des loisirs de Bar-en-Bas. On reprend en musique avec l'Orchestre philharmonique de Molsheim.

25 auteurs en dédicace, il y aura une dictée, des animations, des conférences, buvettes et food truck, également une exposition. Et le samedi à midi, ce sera l'émission Parole en direct animée par Bertrand Fillard qui sera donc en direct pour RCB. Le traditionnel marché aux puces et artisanal organisé par l'Amicale des sapeurs-pompiers de Grésevillers. C'est ce dimanche de 8h à 18h sur le parking de la salle des fêtes de Grésevillers. Il y aura buvette et restauration. Et toujours pour ce week-end, le dimanche 7 juin de 10h à 18h, rendez-vous à la salle polyvalente de La Broque, la médiathèque de La Broque, Schirmeck, la locomotive de Viche et avec le soutien de l'équipe de la bibliothèque de Russe, vous propose le premier festival du livre. Vous pouvez suivre toutes les informations sur Facebook sur la page Festival du livre Vallée de la Bruche. Samedi 13 juin, soirée musicale à 20h30 à la salle des fêtes de Schirmeck. C'est la chorale et la fanfare de Schirmeck qui vous invite. Ce sera le premier concert profane interprété par les deux ensembles réunis. L'entrée est libre avec panier au profit de la maladie de Charcot. Une petite restauration est proposée à l'entracte. Il y aura des knacks, des pâtisseries et des boissons. Venez nombreux soutenir cette belle cause dans une ambiance chaleureuse. Je termine avec une journée conviviale et familiale autour de l'étang de Baramba, organisée conjointement par l'association de pêche à la truite et la MJC de Baramba. Les enfants de 3 à 6 ans pourront pêcher, ils apporteront leurs appâts. Une participation de 5 euros est demandée par enfant, il y aura une crêpe qui leur sera offerte. Pour le déroulé de la journée, l'ouverture se fera dès 11h30. À partir de midi, il y aura une petite restauration sur place. Et à 13h, montage des cannes à pêche, puis pêche en famille de 14h à 17h. Voilà pour les prochaines manifestations. Si vous avez besoin d'un renseignement, n'hésitez pas à vous rendre sur le site radio-rcb.fr dans l'onglet événements. On reprend avec Simply Red et Fairground. Il y aura Madonna, De Palma, Skio ou encore Europe. Une petite page de pub à 11h, c'est le flash d'information. À 11h15, la recette du jour. Et je vous souhaite une très belle journée sur RCB.

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Bonjour à tous. Un nouveau cycle de discussions entre le Liban et Israël débute aujourd'hui à Washington. En parallèle, les affrontements se sont poursuivis cette nuit entre l'armée israélienne et le Hezbollah. L'armée israélienne qui a annoncé avoir intercepté tôt ce matin 2 projectiles. De son côté, le groupe pro-iranien revendique plusieurs attaques. Le ministre français des Affaires étrangères, Jean-Noël Barrot, a lui appelé à un cessez-le-feu. Et dans ce contexte, en France, l'actualisation de la loi de programmation militaire arrive devant le Sénat aujourd'hui. Le texte prévoit d'augmenter les dépenses entre 2024 et 2030 jusqu'à 436 milliards d'euros, soit 36 milliards supplémentaires. Les sénateurs souhaitent aller plus loin. La Chambre haute a voté en commission l'objectif de porter en 2030 la part du budget des armées à 2,7% du PIB. Les recherches se poursuivent pour tenter de retrouver Liana. La jeune collégienne de 11 ans a disparu depuis vendredi à Fleurance, dans le Gers. Le principal suspect a été mis en examen pour enlèvement et séquestration de mineurs de moins de 15 ans avant d'être placé en détention provisoire. Cet homme âgé de 41 ans est père de 2 enfants, dont une petite fille est amie avec la disparue. Plus de 250 signalements de violences sexistes et sexuelles impliquant des adultes auraient été enregistrés à l'école depuis le début de l'année. Des chiffres présentés hier par le ministre de l'Éducation nationale, Édouard Geffray. Ils ont été détaillés à l'occasion de l'adoption de la proposition de loi qui vise à lutter contre ces violences. Le texte prévoit de renforcer le contrôle des personnes susceptibles d'être au contact des enfants. Au moins 929 personnes sans domicile fixe sont mortes en 2025 en France. Les chiffres sont présentés par le collectif Les Morts de la Rue. Il organise un hommage aujourd'hui à Paris. Sur ces 929 décès, 83% étaient des hommes. Ces données seront actualisées en octobre prochain, la liste ayant été arrêtée au 16 avril dernier. Et puis Emmanuel Macron, grand amateur de foot, se rend ce midi à Clairefontaine pour encourager l'équipe de France. Les Bleus qui se préparent pour le Mondial 2026. Les hommes de Didier Deschamps entreront dans la compétition le 16 juin prochain face au Sénégal. Excellente fin de matinée à tous.

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1: Aujourd'hui, pour la recette du jour, boulettes de veau au petit pois et au citron. Pour 4 personnes, il vous faudra 500 g de steak haché de veau, 1,5 kg de petits pois frais, 2 citrons, 1 œuf, 2 gousses d'ail, un gros oignon, un petit bouquet de coriandre, 2 tranches de pain de mie sans croûte, 5 cl de lait, 1 tablette de bouillon de poule, 2 cuillères à soupe de farine, 2 cuillères à soupe d'huile d'olive, sel et poivre. Tout d'abord, faites tremper le pain de mie dans le lait. Écossez les petits pois, pelez et écrasez l'ail, puis rincez et séchez la coriandre, effeuillez-la et ciselez-la. Dans un saladier, réunissez la viande hachée, la mie de pain essorée entre vos mains, l'œuf, l'ail et la coriandre. Rajoutez du sel, du poivre et travaillez longuement le mélange pour obtenir une farce homogène. Formez alors à la main des boulettes de la grosseur d'une clémentine. Versez la farine dans une assiette et roulez-y ces boulettes de viande. Pressez alors un citron, coupez l'autre en quartiers, pelez et émincez l'oignon. Dans une cocotte, faites chauffer l'huile, mettez-y l'oignon à fondre doucement, versez 50 cl d'eau chaude et diluez-y la tablette de bouillon. Ajoutez alors délicatement les boulettes dans la cocotte, ainsi que les petits pois, le jus et les quartiers de citron. Couvrez la cocotte et laissez frémir 15 minutes. Servez bien chaud. Je vous rappelle les ingrédients pour ces boulettes de veau aux petits pois et au citron. 500 g de steak haché de veau, 1,5 kg de petits pois frais, 2 citrons bio, 1 œuf, 2 gousses d'ail, un gros oignon, un petit bouquet de coriandre, 2 tranches de pain de mie, 5 cl de lait, un bouillon de poule, 2 cuillères à soupe de farine, 2 cuillères à soupe d'huile d'olive, sel et poivre. Et bon appétit !

Bonjour à toutes et à tous, on débute cet agenda des sorties avec un spectacle, l'Odyssée d'Alice, à découvrir ce soir à Célesta. Ce sera à 18h30 au parc des Remparts. Morgane joue le rôle d'Alice, à ne pas confondre avec Ulysse, et celui de tous les autres personnages. Damien, lui, est le narrateur qui chante et qui rappe. Ensemble, ils racontent une folle épopée avec des perruques, des bouts de bois, du carton, de la corde et surtout beaucoup de jubilation. C'est en accès libre. Du côté de Muttersols, c'est une rencontre franchir le pas avec Stein van Oosteren que je vous propose. Ce sera samedi à 19h sous la Halle en bois. Pourquoi hésite-t-on à agir pour le climat ou la biodiversité alors que la planète manifeste des signes de plus en plus évidents de profonds bouleversements écologiques? Dans son nouvel ouvrage « Désir d'agir », Stein van Oosteren parle de ce qui nous fait sauter le pas, de ce qui nous pousse à nous engager pour une cause. C'est gratuit. Un peu de musique maintenant dans la vallée de la Bruche à Viche. C'est avec un concert vendredi à 20h à la salle polyvalente. Assistez à ce concert du groupe East Floyd, à Tribute to Pink Floyd, célébrant les 50 ans de l'album Wish You Were Here. Le tarif est de 19€ en pré-vente et de 25€ sur place. Réservation sur le site beweb.fr. Pour plus de renseignements, vous pouvez contacter la mairie. Toujours dans la vallée de la Bruche et toujours dans une ambiance assez musicale, c'est une soirée karaoké qui vous attend aussi vendredi à 19h à la salle socio-culturelle de la médiathèque. L'association Le Repère vous propose de libérer l'artiste qui sommeille en vous et de venir passer une agréable soirée dans une ambiance bon enfant. Que vous soyez un ténor caché, une diva assumée ou un champion de la douche, c'est le moment de monter sur scène et de partager votre énergie. Le tarif est de 6€. Et on termine cette sélection d'idées sorties avec un troc culture à Célesta. La médiathèque organise pour la deuxième année ce troc culture ce samedi de 14h à 17h. Cet événement ouvert à tous invite les habitants à échanger leurs documents culturels dans une ambiance

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J'espère que vous avez passé une très bonne matinée sur les ondes d'RCB. On termine la matinale avec Color des Innocents. À midi, c'est votre flash d'information. À midi 15, la chronique de l'emploi dans la vallée pour ne manquer aucun emploi qui est accessible au plus près de chez vous. À midi 30, ne manquez pas l'interview réalisée avec Johanna Petlik, responsable de l'antenne Solidarité Jeunesse Grand Est, le programme estival de cette année 2026. Vous pourrez retrouver cette interview sur radio-rcb.fr. Et comme tous les mardis à 13h, vous retrouvez Pauline pour l'émission Allo Naturo. Quant à moi, je vous retrouve après 14h pour les infos locales et l'activité associative dans la vallée. Je vous souhaite un très bon appétit et une belle journée sur RCB.

Bonjour à tous. Le principal suspect dans l'affaire de la disparition de la collégienne dans le Gers, mis en examen et placé en détention provisoire. Liana a disparu vendredi après-midi devant son établissement scolaire de Fleurance. Face aux enquêteurs, le suspect a déclaré avoir simplement transporté la jeune fille du collège à la piscine à sa demande. Les recherches se poursuivent aujourd'hui pour tenter de retrouver l'enfant. Dans le Gard, la fillette de 3 ans qui avait été enlevée par son père hier a été retrouvée. Elle est saine et sauve et se trouvait au domicile d'un membre de la famille. L'homme avait récupéré l'enfant sans autorisation dans sa famille d'accueil à Uzès. Jean-Noël Barrot estime qu'un accord est à portée de main entre l'Iran et les États-Unis. Pour le ministre français des Affaires étrangères, qui était ce matin sur France 2, la situation est insoutenable et ne fait que des perdants. De son côté, Donald Trump promet que les discussions continuent à un rythme rapide avec l'Iran. Les députés vont devoir se prononcer sur le projet de loi d'urgence agricole après presque 2 semaines de débat. Le texte doit être voté cet après-midi. Il est censé apporter des réponses concrètes aux agriculteurs sur plusieurs sujets comme le stockage de l'eau. La mobilisation des assistants d'éducation partout en France. Aujourd'hui, plusieurs syndicats appellent à faire grève afin de dénoncer leurs conditions de travail et le manque de considération du gouvernement à leur égard. Objectif de cette journée, rendre visible la réalité de leurs conditions de travail et leurs revendications. Bientôt la fin du suspense pour plus d'1 million de candidats. Les premières réponses vont tomber ce soir à partir de 19h sur la plateforme d'admission post-bac Parcoursup. Cette phase d'admission principale s'ouvre jusqu'au 11 juillet pour les lycéens et les étudiants qui souhaitent changer de voie. Et puis en foot, Emmanuel Macron à Clairefontaine en ce milieu de journée. Il vient rendre visite à l'équipe de France avant le début dans quelques jours maintenant de la Coupe du Monde. Le chef de l'État qui a rendu hommage à Didier Deschamps qui va disputer sa toute dernière compétition internationale. Il aura été pour nous le sélectionneur des jours heureux. Salut Emmanuel Macron. Voilà pour l'actualité. Passez tous une excellente journée.

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0: Les postes à pourvoir chez Camo Emploi. On recherche un serveur à Natzwiller pour un contrat intérimaire. Ce poste est à pourvoir en remplacement maladie dans un premier temps, du mercredi midi au dimanche soir, de 11h30 à 14h et de 18h à 22h selon le planning. Vos missions, accueillir les clients, assurer leur installation en salle et présenter la carte. Les conseiller dans leur choix de plats et de boissons. Prendre les commandes, assurer le service à table avec courtoisie et dynamisme. Réaliser le dressage des tables et participer à la mise en place complète de la salle avant le service. Vous contribuez au maintien de la propreté de l'établissement et assurez ponctuellement la plonge des verres. Vous gérez aussi l'encaissement des clients, issus d'une formation en restauration. Vous justifiez d'une expérience réussie de minimum 1 an sur des fonctions similaires. Rigoureux et dynamique, vous maîtrisez parfaitement les techniques de service et êtes apte à travailler dans l'urgence tout en étant efficace et capable de tenir une certaine cadence en fonction des flux d'activité. Votre bon relationnel, votre courtoisie et votre motivation sont vos principaux atouts pour répondre efficacement aux exigences du métier. On recherche un cuisinier à Dorlisheim pour un contrat intérimaire. Ce poste est à pourvoir en tant que saisonnier avec des horaires de 10h à 14h30, puis de 17h30 à 22h30 environ, selon un rythme de 4 jours travaillés suivi de 2 jours de repos, incluant un week-end complet non travaillé toutes les 6 semaines. Vos missions, concevoir des recettes et élaborer des menus en lien avec l'équipe de cuisine. Dresser les plats pour le service dans le respect des exigences de présentation. Gérer le timing de préparation. Contrôler la qualité des produits. Garantir le respect des normes d'hygiène et de sécurité alimentaire. Également gérer l'approvisionnement des matières premières et participer à l'entretien et au maintien de la propreté du poste. Issu d'une formation dans ce domaine, vous justifiez d'une expérience réussie de minimum 3 ans. Passionné par les métiers de bouche, vous maîtrisez parfaitement les recettes de base ainsi que les principes de cuisson et de conservation des aliments. Dynamisme, rigueur et réactivité sont 3 qualités essentielles qui vous sont reconnues. 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
1: Bonjour la vallée, bienvenue sur RCB, votre radio de proximité. Aujourd'hui, on reçoit Johanna qui est responsable de l'antenne Solidarité Jeunesse Grand Est. Bonjour Johanna.
2: Bonjour.
1: Bienvenue sur nos ondes. Alors, comme d'habitude, on a un grand plaisir à te recevoir. Tu viens nous parler de ces échanges de jeunes et également du chantier international qui va avoir lieu tout au long de l'été dans la vallée. Ça bouge avec Solidarité Jeunesse. Donc, on vous rappelle que le mouvement Solidarité Jeunesse favorise la compréhension des problématiques et des enjeux mondiaux. Il rend possible la participation volontaire de toutes et tous. Alors, justement, de quoi s'agit-il pour cette année, Johanna ?
2: Alors, cette année, à l'antenne de Grand Est, nous organisons 4 échanges de jeunes et un chantier international. Et si vous le voulez bien, je peux vous en dire un peu plus sur ces différents projets que nous organisons. Le premier échange de jeunes s'appelle Who's Really Disabled et il aura lieu du 23 juin au 10 juillet et il réunira des personnes de France, d'Espagne, d'Italie et de Lituanie. Et en fait, il s'agit d'un échange de jeunes autour du handicap invisible et autour de la question du validisme qui est prédominant et qui est la norme de notre société. Et donc, il s'agira d'offrir un espace pour interroger, explorer, réfléchir et agir autour de cette question avec les différents participants de cet échange de jeunes. Ensuite, nous avons un deuxième échange de jeunes qui s'appelle Radio en Terre et qui aura lieu du samedi 11 juillet au mardi 30 juillet et qui réunira des participants de France, d'Espagne, de Géorgie et d'Estonie. Du coup, il s'agira d'un échange de jeunes où sera interrogé notre rapport à la Terre. Et donc pour ça, on aimerait faire venir donner des coups de main à des personnes dans l'entretien de leur jardin ou de leur potager. Et en plus de ces coups de main, les participants de cet échange de jeunes recueilleront des témoignages et des idées ou autres de personnes qui souhaitent partager avec les participants dans le but du coup d'explorer l'outil radio. Et donc le but de cet échange de jeunes, c'est de cultiver le lien entre les générations, la terre et ceux qui l'habitent. Notre troisième échange de jeunes s'appelle Reframe et il aura lieu

0: live. Les participants seront invités à utiliser leur téléphone pour la partie photo et l'animateur de la partie vidéo mettra à disposition son matériel professionnel. Et le projet se conclura par un temps de restitution collective sous la forme d'une émission plateau en direct où seront montrées les photos et les vidéos réalisées durant le projet. Ensuite, le projet suivant, c'est un chantier international au château de Salm qui se situe donc à Labroc et qui aura lieu du lundi 3 août au mercredi 19 août. Ce projet réunira des jeunes d'un peu partout en Europe et en fait il s'agit de travaux d'entretien du château avec par exemple une partie prospection, donc à la façon un peu de recherche d'archéologue, mais aussi de la dépose et repose de blocs de pierre avec la réalisation d'enduits, etc. C'est un projet qui est accessible à toutes et tous, il n'y a pas besoin de compétences techniques et tout est pris en charge avec aussi un petit montant d'argent de poche pour tous les participants. Et les participants aussi sont logés à Labroc, à 15 minutes en voiture du château. Dans le cadre de ce projet, on participera aussi à la journée anniversaire des 800 ans du château, qui sera aussi le lancement de la marque de la Principauté de Salm le 16 août. Et on tiendra un stand, on aura aussi une partie animation lors de l'après-midi de ces festivités. Et enfin, notre dernier projet, c'est un échange de jeunes qui s'appelle Plate Stories et qui aura lieu du jeudi 20 août au jeudi 3 septembre, qui réunira des participants de France, d'Allemagne et d'Ukraine. Et le but de cet échange de jeunes, c'est d'explorer les différentes réalités autour de la nourriture et de l'alimentation, notamment durable. Et le but pour les participants, ce serait d'aller à la rencontre des habitants pour qu'ils partagent leur réalité culinaire, leurs recettes, mais aussi pour permettre de comprendre comment certaines pratiques du passé peuvent inspirer des solutions pour le futur. Et le but, c'est aussi de rencontrer des acteurs locaux investis dans la justice sociale alimentaire et l'accès à l'alimentation, notamment locale et de qualité. Les trois premiers échanges de jeunes de l'été sont cofinancés par l'Union européenne. Il n'y a pas de frais d'inscription et nous prenons en charge les transports, la nourriture et le logement. Voilà pour les projets de cet été.
1: Voilà un joli programme estival. Alors Johanna, la question est, y a-t-il encore de la place pour ces échanges de jeunes et pour le chantier international ?
0: Tout à fait, il reste encore de la place pour des jeunes donc âgés de 18 à 30 ans et qui résident en France.
1: Et comment on fait pour s'inscrire ?
0: Alors, vous pouvez vous rendre sur le site de Solidarité Jeunesse et vous rendre sur l'onglet « Trouve ton volontariat » et après, il y aura quelques critères à cocher. Et vous pouvez noter notamment que vous aimeriez participer à des projets qui ont lieu en France et noter les dates qui vous intéressent. À la suite de cela, s'afficheront du coup les différents projets qui auront lieu cet été.
1: Et pour clôturer la saison, justement, je crois que vous avez prévu quelque chose, Johanna.
0: Tout à fait. Donc pour clôturer la saison, nous souhaitons organiser une fête de clôture autour de la mobilité, du vivre ensemble et de l'interculturel. Alors on n'a pas encore de date officielle, mais la date officielle ne devrait pas tarder. Et cette fête permettrait du coup aussi de valoriser le travail qui aura été réalisé cet été et de permettre à d'autres personnes d'explorer ces différentes thématiques.
1: Voilà, donc il y a encore des disponibilités. Si vous souhaitez participer à une belle aventure cette année, rendez-vous sur solidaritéjeunesse.org. Vous pouvez également les suivre sur les réseaux sociaux Solidarité Jeunesse Grand Est. Et du coup, Johanna, merci beaucoup d'être venue nous présenter ces jolis projets. Comme dit, c'est une année spéciale avec les 800 ans du château de Salm. Et je te dis à très bientôt sur les ondes d'RCB pour un nouveau moment ensemble.
0: À bientôt, merci.
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2: Bienvenue sur RCB, votre chronique Allo Naturo, c'est chaque semaine en compagnie de Pauline. Bonjour.
3: Bonjour Tamara, bonjour à toutes et à tous.
2: Cette semaine, on traite d'un sujet qui peut concerner tout le monde et à tout moment de la vie. On va parler des acouphènes.
3: Oui, et ça touche quand même environ 10% de la population adulte, hein, c'est énorme. Les acouphènes, ça peut être des sifflements, des bourdonnements, des grésillements qu'on va entendre en non-stop. Ou parfois, il y a des moments où on entend plus que d'autres, alors qu'aucun son extérieur n'est présent. Donc ça peut être vraiment handicapant au quotidien, et actuellement, c'est quand même difficile de se faire soigner pour ça.
2: Est-ce que tu peux nous dire qu'est-ce qu'un acouphène ?
3: Donc c'est des sons perçus en l'absence de stimulus extérieur et ils peuvent être aigus, graves, continus, intermittents, unilatérales, bilatérales, pulsatiles. On distingue les acouphènes qui sont subjectifs, donc c'est les plus fréquents. Ils sont liés à une activité neuronale anormale dans la voix auditive. Et il y a les acouphènes qui sont objectifs, ceux-là ils sont très rares. Et ils sont liés à un vrai bruit, mais à l'intérieur de l'oreille, qui est dû à une structure interne en fait. Ça peut être un spasme musculaire ou une anomalie vasculaire.
2: D'accord. Et quel est le mécanisme des acouphènes ?
3: Donc les acouphènes sont majoritairement neurosensoriels. Ils résultent en fait d'un dérèglement de la voix auditive depuis la cochlée jusqu'au cortex auditif. Donc ça peut être dû soit à une lésion ou à un dysfonctionnement de l'oreille interne. Ça va être environ 80% des cas. Et donc les acouphènes, ils sont associés aussi à une perte auditive, même légère ou non, qui va être détectée avec l'audiogramme chez l'ORL. Ça peut être dû à une hyperactivité neuronale. Donc ça, c'est lorsque les fibres auditives sont endommagées et le cerveau, il va augmenter naturellement son activité pour compenser le manque d'informations. Donc ça va faire un peu comme un bruit fantôme, un grésillement de fond ou comme un membre fantôme après une amputation.
2: D'accord.
3: En fait. Il y a un dysfonctionnement des synapses cochléaires. Ça, c'est des travaux de recherche qui montrent que les synapses glutamatergiques sont dérégulées. Ils peuvent provoquer une activité spontanée anormale du nerf auditif. Donc, c'est comme s'il était stimulé, mais il n'y a rien qui stimule. Et donc, ça va être interprété comme un son en continu.
2: Et pourquoi a-t-on des acouphènes ?
3: Donc, les facteurs déclencheurs ou aggravants, ben, la plupart du temps, c'est un traumatisme sonore. Donc, ça peut être des concerts, une écoute au casque, environnement bruyant, c'est la première cause d'acouphènes persistants. Ça peut être dû au vieillissement auditif, c'est la presbyacousie. C'est l'usure naturelle des cellules sensorielles qui peut entraîner donc ce qu'on disait une hyperactivité neuronale compensatoire, donc comme on entend moins en fait. Ça peut être dû au stress, à l'anxiété, à la charge mentale. Et donc le stress va aggraver en fait la perception des acouphènes et ça entretient un cercle vicieux, anxiété qui augmente les acouphènes, etc. Ça peut être un trouble de l'ATM, l'articulation temporomandibulaire, donc qui peut être dû aussi au bruxisme, dont on avait parlé. Donc les tensions mandibulaires et cervicales peuvent moduler la perception auditive au niveau de l'oreille et faire un acouphène. Et ça peut être aussi dû à un médicament ototoxique. Il y a donc des médicaments qui sont dangereux pour les oreilles. Ça peut être certains antibiotiques, certains anti-inflammatoires ou chimio. Il y a aussi des gouttes qui sont en vente libre pour les oreilles. Pour les personnes, quand elles viennent, elles ont mal aux oreilles, elles veulent des gouttes, il y a de la lidocaïne ou des cortisones dedans pour apaiser la douleur. Mais le problème, c'est que si le tympan il est percé et que ça passe, et ben là, ça peut endommager l'oreille et okay. On peut avoir des acouphènes après. Et le problème, c'est que le seul moyen de vérifier si c'est percé ou pas, c'est d'aller chez le médecin. Ouais. Donc, c'est toujours un problème aussi, ça.
2: Et est-ce qu'il y a des solutions naturelles, Pauline ?
3: Alors, au niveau naturel... Bon, après, au niveau médicamenteux, il n'y a pas trop de solutions. Hein.
2: Non, apparemment, il n'y a pas de médicament qui répare l'acouphène là-dessus, pour le coup.
3: Ce qu'on peut faire, c'est des thérapies sonores. Donc, ça vise, en fait, à réentraîner le cerveau, à ignorer l'acouphène en lui fournissant un bruit neutre, des bruits blancs, des bruits roses, des sons naturels. Et donc, ça a une efficacité reconnue pour réduire la gêne. Il y a aussi certaines personnes qui sont spécialisées. Et d'ailleurs, je crois que Aude, qui fait voyage en sophrologie, elle est spécialisée à travers la sophrologie. Elle a fait des traitements spécifiques aussi pour ça, travailler sur la gestion des acouphènes.
2: Exactement.
3: Il y a la gestion du stress par cohérence cardiaque, méditation, hypnose, sophro, pour réduire l'hyperactivation du système nerveux. Ça va permettre de diminuer un peu la perception. Il y a de bien dormir. Après, le problème, c'est que les acouphènes, ils peuvent gêner au moment de l'endormissement. Donc, on peut prendre des choses comme des bruits blancs, on peut prendre des plantes, on peut prendre un peu de mélatonine, on peut faire un rituel du sommeil. Il y a des approches corporelles. On peut faire un peu d'ostéopathie crânienne et cervicale, si c'est notamment accentué par des tensions, etc. On peut travailler justement sur l'articulation temporo-mandibulaire, massage des muscles masticateurs. Et en Chine, ils ont une méthode qui s'appelle la méthode du tambour céleste. Donc, ça permettrait, dans certains cas, de soulager les acouphènes de manière naturelle. Donc, en fait, on couvre l'oreille avec la paume de la main et on plaque les doigts sur l'arrière du crâne. Et le majeur est positionné sur l'index. Et par un glissement bref et sec, le majeur vient claquer sur la tête et produit un son qui résonne dans le crâne. Et donc, en plus de stimuler les oreilles, cette vibration permet de déboucher la trompe d'Eustache et de rétablir une bonne transmission des vibrations sonores. La trompe d'Eustache, c'est le petit tuyau qui est derrière le tympan et qui aère l'arrière de l'oreille et qui rejoint la gorge derrière. Après, une bonne hygiène auditive, donc on évite les cotons-tiges, on limite les volumes élevés, on fait des pauses auditives, des protections lors des expositions sonores, vérifier qu'on n'a pas de bouchons, etc. Mm-hmm. Après, en micronutrition, il y a le magnésium, toujours, qui régule tout ce qui est musculaire. En plantes, il y a le ginkgo, qui, lui, il améliore la microcirculation. Et ça, ça a montré, ça peut aider des personnes, mais ça dépend du type d'acouphène. Mm-hmm. Il y a aussi, et puis après, on peut aller vers les plantes qui sont un peu relaxantes, mélisse, passiflore, petite pervenche, fleur d'oranger, aubépine, qui vont aider à calmer le système nerveux, en fait, le stress. On peut les prendre en tisane, en complément. Au niveau de l'alimentation, on va privilégier des aliments qui sont antioxydants, des aliments qui vont aider à la circulation sanguine, à la pression artérielle, donc l'ail cru, hein, toujours notre ail, qui nous enlève les parasites en même temps.
2: Il est formidable, cet ail.
3: L'oignon, le poisson, l'huile d'olive, le romarin, qui sont des aliments, et aussi des aliments qui sont riches en zinc. Les aliments qui sont riches en vitamines A et D et en calcium sont aussi à privilégier pour régénérer les cellules et renforcer les petits os. Et donc le magnésium dont on a parlé. La consommation aussi de certains aliments qui sont à limiter, ben là on retrouve toujours les mêmes. Hein.
2: Ouais.
3: C'est les produits industriels ultra transformés, les sucres raffinés, la friture, le sel, le beurre, l'alcool, café, cigarette.
2: La totale.
3: Comme d'habitude, quoi.
2: Ce que tout le monde adore.
3: Voilà, ce qu'on limite. Et après, l'hydratation, bien s'hydrater aussi pour avoir une bonne circulation sanguine. L'homéopathie, on peut la tester. Alors, il y a 3 souches qu'on retrouve. Ça va être Chininum sulfuricum, Phosphorus, Arnica ou Arsensium album. Et donc là, ça dépend du type d'acouphène qu'on a. Alors, malheureusement, actuellement, on n'arrive pas à faire disparaître le son. Il y a juste éventuellement pour les acouphènes aussi pulsatiles qui sont souvent liés à quelque chose de circulatoire. Donc, on peut déboucher, c'est une artère, je crois, qui passe derrière, qui peut être bouchée. Bon, ça, c'est des choses à voir aussi. Mais souvent, en fait, on va faire du travail pour le faire disparaître, mais en faisant réduire sa présence, en fait, et faire comme s'il n'était pas là. Parce qu'il y a beaucoup de gens qui disent, ben moi, la journée, je ne m'en rends pas compte. C'est quand il y a un moment de calme ou avant de m'endormir que je l'entends. Donc, ouais. En fait, c'est de faire un travail, et c'est ça aussi, les gens qui sont spécialisés là-dedans vont aider, en fait, à faire tout ce travail neurologique pour dissocier ce son et le ranger dans un coin, pour que le conscient n'y aille pas.
2: Oui, parce qu'en fait, c'est comme tu l'as dit, c'est un peu un cercle vicieux. Quand il diminue un peu, on a tendance à essayer de le chercher pour voir s'il est là ou pas, et ça revient, et ainsi de suite. Donc, quoi qu'il arrive, c'est comme d'habitude, prenez bien soin de vous, écoutez votre corps, au moindre souci, n'hésitez pas à consulter votre ORL. Et pour les remèdes en naturopathie, eh bien, vous pouvez contacter Pauline. Vous pouvez la suivre sur ses réseaux sociaux sous Pauline Wonderland. Et vous pouvez aussi nous contacter à la radio. On vous mettra en contact avec Pauline. En attendant, on vous retrouve la semaine prochaine sur les ondes d'RCB pour une nouvelle émission Allo Naturo. À bientôt, Pauline.
3: Merci Tamara. Bonne journée à toutes et à tous.
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1: Et nous sommes le 2 juin aujourd'hui, nous fêtons les Blandines. Et en ce 2 juin, je pourrais vous parler de Guglielmo Marconi qui reçoit un brevet aux États-Unis pour sa nouvelle invention, la radio, en 1896 ou en 1953 du couronnement d'Elisabeth II. J'aurais aussi pu vous parler de l'Italie qui devient une république en 1946. Mais le 2 juin 1983, Léopold Sédar Senghor devient le premier noir à être élu à l'Académie française. L'homme d'État et poète sénégalais et l'auteur notamment de plusieurs essais littéraires et politiques. Léopold Sédar Senghor est né en 1906 au sud de Dakar. Il arrive à Paris en 1928 où il rencontre Georges Pompidou et Aimé Césaire qui deviennent ses amis. Il devient professeur et il est naturalisé français en 1932. En 1939, il rejoint l'infanterie coloniale. Il est fait prisonnier par les Allemands. Il est libéré en 1942, reprend ses activités d'enseignant et participe à la résistance. Dès 1945, il débute une carrière politique en étant élu député du Sénégal à l'Assemblée nationale française. Le 5 septembre 1960, Léopold Sédar Senghor devient le président de la République du Sénégal après l'indépendance du pays proclamée le 20 août de la même année. Il démissionnera avant la fin de son cinquième mandat en décembre 80. Premier Africain élu à l'Académie française en 1983, Léopold Sédar Senghor devient l'un des pères de la francophonie. Il décède le 20 décembre 2001 à l'âge de 95 ans. La citation du jour est signée de Léopold Sédar Senghor. Les racistes sont des gens qui se trompent de colère.
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1: Il est 14h.
2: Bonjour à tous. Les Alpes-Maritimes, le Var et les Alpes de Haute-Provence. Après les fortes chaleurs des derniers jours, ces trois départements sont placés en vigilance orange aux orages cet après-midi. Une très grande partie du reste de l'Hexagone est concernée par une vigilance jaune également. Météo France évoque des phénomènes localement violents avec des chutes de grosses grêles et des rafales de 80 à 100 km/h. Des nouvelles rassurantes dans le Gard. La fillette de 3 ans disparue depuis hier a été retrouvée saine et sauve. La mère de l'enfant et un complice ont été placés en garde à vue. Le père, lui, est toujours activement recherché par les forces de l'ordre. En revanche, du côté du Gers, les recherches se poursuivent pour retrouver la jeune collégienne disparue depuis vendredi. Le principal suspect dans cette affaire a été mis en examen et placé en détention provisoire. Face aux enquêteurs, le quadragénaire a déclaré avoir simplement transporté la jeune fille du collège à la piscine à sa demande. Dans le reste de l'actualité, nouveau cycle de négociations entre le Liban et Israël aujourd'hui à Washington, le quatrième entre les deux pays depuis le début des affrontements il y a bientôt 100 jours. Ces discussions sont le seul moyen de mettre fin à la guerre, selon le président libanais Joseph Aoun. C'est une grande première. L'intersyndicale de Decathlon appelle à la mobilisation nationale des salariés samedi. Les syndicats demandent une augmentation des salaires alors que l'entreprise spécialiste des articles de sport a enregistré un bénéfice net en hausse l'année dernière. Près de 1400 personnes ont déjà signé une pétition dans ce sens. C'est le début de la phase d'admission sur Parcoursup. Les premières propositions sont attendues à partir de 19h sur la plateforme d'orientation pour les lycéens et étudiants qui souhaitent se réorienter. Plus d'un million de candidats étaient inscrits sur Parcoursup cette année, un record depuis le lancement du dispositif en 2018. Et puis en foot, l'équipe de France au complet, les 6 joueurs qui ont disputé la finale de la Ligue des Champions samedi sont arrivés à Clairefontaine. Tous les Bleus étaient là pour accueillir Emmanuel Macron en milieu de journée à quelques jours maintenant du coup d'envoi de la Coupe du Monde. Voilà pour l'actualité. Passez tous une très belle après-midi.

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1: On se retrouve pour nos infos locales. On démarre avec une inforoute entre Dordisheim et Heiligenberg jusqu'au samedi 6 juin. Sur la D1420, c'est un renouvellement des enrobés de nuit. La circulation est interdite dans les deux sens entre 19h30 et 6h. C'est sans oublier l'ouverture de la mini-ferme du Haïdet. Ils vous proposent leur porte ouverte jusqu'au dimanche 12 juillet, entre 10h et 16h. Présentation des animaux, nourrissage, bricolage en lien avec la nature. Sans manquer le sentier pieds nus, il y aura des tartes flambées et une petite buvette. Rendez-vous au 100 chemin du Housseron à Plaine. La réservation est obligatoire. Pour les horaires des maisons France Service à Schirmeck, ils vous accueillent de 14h à 16h30 et du côté de Salles, de 14h à 17h. Voilà pour l'info locale. Très bonne écoute sur nos ondes.

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1: Et on se retrouve pour les manifestations à venir dans la vallée. Je vous propose le concert au Cœur des Astres par le Cœur Mido et l'ensemble vocal Les Pienerets sous la direction de Monsieur Franz. Rendez-vous ce vendredi 5 juin à 20h à l'église de Salles, entrée libre et plateau. Toujours pour ce vendredi, rendez-vous à 19h à la médiathèque de Schirmeck pour le karaoké avec Le Repère. Pour accompagner la soirée, il y aura deux bonnes crêpes, la buvette sera aussi ouverte. La réservation se fait uniquement par SMS. Le concert rock du groupe East Floyd fête les 50 ans de l'album Wish You Were Here des Pink Floyd, c'est ce vendredi à 20h à Viche. Un spectacle de danse moderne jazz et classique, Valt et compagnie, c'est le 5 et 6 juin à 20h30 à la MJC de Bar en Bas. L'entrée est gratuite, il y aura une petite restauration. C'est sans manquer le 4e Festival des Harmonies, place de l'église à Niederaslar. Rendez-vous ce samedi dès 15h30. Pour cette 4e édition, plusieurs harmonies sont venues de toute la région et au-delà. Un événement convivial, festif, ouvert à tous et qui réunira les musiciens autour d'un final spectaculaire avec Seven Blesh Army. Buvette et restauration sur place, l'entrée est libre, venez nombreux. Ne jetez pas, rendez-vous au Ripper Café, organisé ce 6 juin de 9h à midi à la cité scolaire Haute-Bruche à Bar en Bas. Vous pourrez déposer vos vêtements, appareils numériques, vélos, etc. Réparer ensemble les objets abîmés ou cassés et être conseillé par des experts bricoleurs. Pour la LSH de la MJC à Bar en Bas, pour la période du 6 juillet au 7 août et pour les jeunes de 6 à 16 ans. Pour vous inscrire, rendez-vous ce samedi 6 juin et le samedi 13 juin directement à la MJC de Bar en Bas entre 9h et 14h. Un autre concert, celui de l'Orchestre Philharmonique de Molsheim, ce 6 juin à 20h30 à la salle des fêtes de Mühlbach-sur-Bruche. Il y aura un plateau au profit de la restauration de l'orgue. On vous invite au Summer Party le 6 juin à la salle polyvalente de Plaine de 19h à 3h pour faire la fête avec DJ Nono Limit et DJ Benus, des sons variés des années 70 à nos jours. Il y aura bar et tarte flambée, le dress code est Playa, l'entrée est à 10€ avec une boisson offerte. Et le Château des Livres fait son retour, c'est le 3e festival du livre à Amoutsik de 10h à 18h au Château des Rohans, c'est 6 et 7 juin. Le thème est « Se mettre au vert », il y aura 25 auteurs en dédicace, une dictée, des animations, des conférences, il y aura aussi des food trucks et une exposition, c'est gratuit, il y aura aussi une buvette. Et le samedi 6 juin à midi, ne manquez pas le live de l'émission Parole en direct, animée par Bertrand Fiard pour RCB. L'Amicale des sapeurs-pompiers de Grésvillers organise le traditionnel marché aux puces et artisanales pour ce dimanche 7 juin, de 8h à 18h sur le parking de la salle des fêtes de Grésvillers. Il y aura aussi buvette et restauration. C'est sans manquer le premier festival du livre dans la vallée, ce dimanche 7 juin, de 10h à 18h à la salle polyvalente de La Brocque, organisée par la médiathèque de La Brocque, Schirmeck, La Locomotive et avec le soutien de l'équipe de la bibliothèque de Russe. Vous pouvez suivre leur page Festival du livre Vallée de la Bruche pour avoir toutes les informations. Le samedi 13 juin, c'est une soirée musicale et solidaire à 20h30 à la salle des fêtes de Schirmeck. La chorale et la fanfare de Schirmeck ont le plaisir de vous inviter à leur première représentation. Ce sera le premier concert profane interprété par les deux ensembles réunis. L'entrée est libre avec un panier au profit de la maladie de Charcot. Il y aura une petite restauration proposée à l'entracte avec des knacks, des pâtisseries ou des boissons. Venez nombreux soutenir cette belle cause dans une ambiance chaleureuse. Au programme, il y aura des chants de différents styles a cappella par la chorale et des morceaux joués par la fanfare, également des morceaux joués ensemble par les deux entités. Je termine avec une journée conviviale et familiale autour de l'étang de Bar en Bas, organisée conjointement par l'association de pêche à la truite et la MJC. C'est pour les enfants de 3 à 6 ans, ils pourront pêcher et apportent aussi leur appât. Une participation de 5€ par enfant est demandée et une crêpe sera offerte. Pour le déroulement de la journée, ouverture à 11h30. À partir de midi, petite restauration sur place. À 13h, montage de canne à pêche, puis pêche en famille de 14h à 17h. Attention, les places sont limitées, vous avez jusqu'au 7 juin pour réserver. Voilà pour les prochaines manifestations dans la vallée. Si vous avez besoin d'un renseignement, n'hésitez pas à les retrouver sur le site radio-rcb.fr dans l'onglet événements. Très bonne écoute sur RCB.

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1: Bonjour à toutes et à tous. On débute cet agenda des sorties avec un spectacle, l'Odyssée d'Alice, à découvrir ce soir à Célesta. Ce sera à 18h30 au parc des Remparts. Morgane joue le rôle d'Alice, à ne pas confondre avec Ulysse, et celui de tous les autres personnages. Damien, lui, est le narrateur qui chante et qui rappe. Ensemble, ils racontent une folle épopée avec des perruques, des bouts de bois, du carton, de la corde et surtout beaucoup de jubilation. C'est en accès libre. Du côté de Muttersols, c'est une rencontre franchir le pas avec Stein van Oosteren que je vous propose. Ce sera samedi à 19h sous la halle en bois. Pourquoi hésite-t-on à agir pour le climat ou la biodiversité alors que la planète manifeste des signes de plus en plus évidents de profonds bouleversements écologiques? Dans son nouvel ouvrage « Désir d'agir », Stein van Oosteren parle de ce qui nous fait sauter le pas, de ce qui nous pousse à nous engager pour une cause. C'est gratuit. Un peu de musique maintenant dans la vallée de la Bruche, à Viche. C'est avec un concert vendredi à 20h à la salle polyvalente. Assister à ce concert du groupe East Floyd, à Tribute to Pink Floyd, célébrant les 50 ans de l'album Wish You Were Here. Le tarif est de 19€ en pré-vente et de 25€ sur place. Réservation sur le site beweb.fr. Pour plus de renseignements, vous pouvez contacter la mairie. Toujours dans la vallée de la Bruche et toujours dans une ambiance assez musicale, c'est une soirée karaoké qui vous attend aussi vendredi à 19h à la salle socio-culturelle de la médiathèque. L'association Le Repère vous propose de libérer l'artiste qui sommeille en vous et de venir passer une agréable soirée dans une ambiance bon enfant. Que vous soyez un ténor caché, une diva assumée ou un champion de la douche, c'est le moment de monter sur scène et de partager votre énergie. Le tarif est de 6€. Et on termine cette sélection d'idées sorties avec un troc culture à Célesta. La médiathèque organise pour la deuxième année ce troc culture ce samedi de 14h à 17h. Cet événement ouvert à tous invite les habitants à échanger leurs documents culturels dans une ambiance conviviale et chaleureuse. Chacun peut apporter ses livres, CD, DVD, jeux ou autres supports culturels en bon état afin de leur offrir une seconde vie et de repartir avec de nouvelles découvertes. C'est tout pour cette sélection d'idées sorties. Place maintenant au retour de la musique. Je vous souhaite encore de passer une excellente journée.

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1: Un nouveau mois qui débute et avec lui son lot de changements. On fait le point sur tout ce que vous devez savoir en ce début de mois de juin. Et on commence avec les nouveautés pour votre portefeuille. Le SMIC augmente à partir du 1er juin, une revalorisation de 2,4% liée à l'inflation. Concrètement, cela représente environ 34 euros net de plus à la fin du mois pour les plus de 2 millions de salariés concernés. Après une hausse en mai de 15,4%, le prix repère du gaz, lui, repart à la baisse, moins 5,4%. Depuis le 27 mai, les travailleurs modestes qui parcourent de longues distances avec leur véhicule pour raisons professionnelles peuvent aussi demander en ligne une aide forfaitaire de 100 euros destinée aux gros rouleurs. Du nouveau également pour le don du sang, certains critères évoluent à partir du 15 juin. Il s'agit plus précisément des délais d'attente après certaines situations considérées à risque comme de la fièvre ou des soins médicaux récents. Les critères de base pour donner son sang, eux, restent inchangés. Être âgé de 18 à 70 ans, peser au moins 50 kg et être en bonne santé. Côté calendrier, vous n'avez plus que quelques jours pour déclarer vos impôts si vous habitez dans l'un des départements de la troisième et dernière vague. La date limite est fixée à ce jeudi 4 juin. L'échéance approche également pour les candidats au bac général et technologique qui passeront leur première épreuve le 15 juin, les épreuves du brevet. Elles se dérouleront du 26 au 30 juin. Et puis, au revoir le printemps, bonjour l'été, du parfum et de la couleur dans nos assiettes avec le retour de certains fruits et légumes de saison. C'est le moment de consommer des fraises, des cerises, du melon ou encore des tomates et des courgettes.

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1: Aujourd'hui dans Backstage, le dernier projet de Thomas Bangalter. L'ancien membre des Daft Punk revient avec Mirage Ballet for 16 Dancers, un album composé de 8 morceaux total, qui est à l'origine une musique de ballet créée pour le ballet du Grand Théâtre de Genève. Thomas Bangalter continue donc d'avancer dans sa carrière en solo. Ce dernier disque est présenté comme une vaste pièce de minimalisme électronique atmosphérique. Le pionnier de l'électro-française prend toujours plaisir à expérimenter de nouvelles choses dans ses différents projets. Et c'est bien évidemment ça, en partie, qui fait sa force depuis tant d'années. Les deux anciens membres casqués des Daft Punk poursuivent donc leur route, chacun de leur côté. Pas question de retour 5 ans après une séparation qui avait fait trembler la planète musique. Ces dernières semaines, tout de même, le duo français a été évoqué pour Coachella 2027, mais ce n'est pour l'instant qu'une simple rumeur.

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0: Bonjour à tous. 180 gendarmes toujours mobilisés dans le Gers. Les recherches continuent pour tenter de retrouver Liana, cette jeune collégienne de 11 ans qui est introuvable depuis vendredi. Le colonel Philippe de Lafourcade, commandant du groupement de gendarmerie du Gers, a fait un point sur les opérations cet après-midi.
1: Nous couvrons chaque secteur du terrain, l'un après l'autre. Nous ne laissons rien au hasard dans le but de nous donner toutes les chances possibles de manifester la vérité. Pour l'instant, vous voyez que nous travaillons sur le secteur de Fleurance. Maintenant, nous n'excluons rien. Nous travaillons dans une logique d'agilité géographique. S'il y a besoin de changer de secteur, on changera de secteur. On travaille aussi de manière moins visible sur les investigations. C'est la partie de la section de recherche. Mais je n'exclus aucune autre hypothèse. Et si besoin était, bien sûr, le dispositif évoluera. Le temps joue contre nous. Il ne vous a pas échappé que nous en sommes au cinquième jour de recherche. Maintenant, ça n'entame pas notre détermination.
0: Et il a également précisé que des éléments découverts sur le terrain sont en cours d'analyse. Pour rappel, dans cette affaire, le principal suspect était mis en examen et placé en détention provisoire. Nous avions un dispositif extrêmement solide. Les mots de Laurent Nunez cet après-midi à l'Assemblée nationale. Le ministre de l'Intérieur a répondu aux nombreuses critiques après les débordements ce week-end en marge de la finale de la Ligue des Champions. La France n'est plus un pays sûr pour la députée du Rassemblement national, Laure Lavalette. C'est une grande première. L'intersyndicale de Décathlon appelle à la mobilisation nationale des salariés samedi. Les syndicats demandent une augmentation des salaires, alors que l'entreprise spécialiste des articles de sport a enregistré un bénéfice net en hausse l'année dernière. La France a connu son printemps le plus chaud jamais enregistré depuis le début des mesures en 1900, avec une température moyenne de 13,8 degrés. Il arrive devant celui de 2011 et de 2020, selon Météo France. Et puis en foot, l'équipe de France au complet, les 6 joueurs qui ont disputé la finale de la Ligue des Champions samedi sont arrivés à Clairefontaine. Tous les Bleus étaient là pour accueillir Emmanuel Macron à quelques jours du coup d'envoi de la Coupe du Monde maintenant.

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Bonjour, une petite sélection télé pour votre soirée du mardi 2 juin sur TF1 Koh-Lanta, les reliques du destin présentées par Denis Brognard. Sur France 2, laissez-vous guider, magazine présenté par Stéphane Bern et Laurent Deutsch sur le thème dans le Paris des années folles. Dans les années 1920, Paris est prise d'une frénésie de fêtes et de fantaisie qui n'a qu'un but, oublier la Première Guerre mondiale. Sur Arte, Europe, le choix des armes, documentaire. Après l'éclatement de l'URSS, l'idée que la guerre appartiendrait au passé s'est installée en Europe. La plupart des pays ont réduit leurs investissements militaires, mais aujourd'hui ce modèle vacille. Sur France 5, Mbappé, la diplomatie du ballon rond, documentaire. Sur M6, appel à témoins, magazine présenté par Julien Courbet. Sur France 3, Alexandra L, série avec Julie Depardieu. Et puis sur TFX, Tout sauf toi, film avec Sydney Sweeney et Glenn Powell. Béa et Ben ont tout du couple parfait, mais après un premier rendez-vous idéal, un incident refroidit leur attirance jusqu'à leur retrouvaille inattendue lors d'un mariage. Très belle soirée télé à tous.

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1: Bonsoir à tous. Sébastien Lecornu déplore des images lamentables après les débordements ce week-end en marge du sacre du Paris Saint-Germain. Le Premier ministre a été interrogé lors des questions au gouvernement cet après-midi à l'Assemblée. La justice passera en appliquant les lois de la République, assure le chef du gouvernement. Dans le même temps, la police des polices, l'IGPN, a été saisie. Un adolescent de 13 ans a perdu l'usage de son œil droit le soir de la finale de la Ligue des Champions. Selon les premiers éléments, il aurait été blessé suite à un tir de LBD qui proviendrait d'une voiture de police. L'actu en cette fin de journée, ce sont aussi ces recherches qui se poursuivent dans le Gers. 170 à 180 gendarmes sont mobilisés pour retrouver Liana, qui a disparu depuis vendredi. Des éléments découverts sur le terrain ces derniers jours sont en cours d'analyse, a annoncé cet après-midi le colonel Philippe de Lafourcade, commandant du groupe de gendarmerie du Gers, lors d'un point presse. Des nouvelles rassurantes dans le Gard, en revanche. La fillette de 3 ans, disparue depuis hier, a été retrouvée saine et sauve. La mère de l'enfant et un complice ont été placés en garde à vue. Le père, lui, est toujours activement recherché par les forces de l'ordre. Nouveau cycle de négociations entre le Liban et Israël aujourd'hui à Washington, le quatrième entre les deux pays depuis le début des affrontements il y a bientôt 100 jours. Ces discussions sont le seul moyen de mettre fin à la guerre, selon le président libanais Joseph Aoun. C'est le début de la phase d'admission sur Parcoursup. Les premières propositions sont attendues à partir de 19h sur la plateforme d'orientation pour les lycéens et étudiants qui souhaitent se réorienter. Plus d'un million de candidats étaient inscrits sur Parcoursup cette année, un record depuis le lancement du dispositif en 2018. Et puis direction la terre battue parisienne. Pour terminer, on connaît les deux premières qualifiées pour les demi-finales dames à Roland-Garros. Marta Kostiuk et Mira Andreeva rejoignent le dernier carré. À suivre chez les hommes en cette fin d'après-midi, l'affiche entre le jeune Raphaël Rodard et le grand favori Alexander Zverev après les nombreuses surprises des derniers jours. Très bonne fin de journée.

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1: Bonjour la vallée, bienvenue sur RCB, votre radio de proximité. Aujourd'hui, on reçoit Johanna qui est responsable de l'antenne Solidarité Jeunesse Grand Est. Bonjour Johanna.
2: Bonjour.
1: Bienvenue sur nos ondes. Alors, comme d'habitude, on a un grand plaisir à te recevoir. Tu viens nous parler de ces échanges de jeunes et également du chantier international qui va avoir lieu tout au long de l'été dans la vallée. Ça bouge avec Solidarité Jeunesse. Donc, on vous rappelle que le mouvement Solidarité Jeunesse favorise la compréhension des problématiques et des enjeux mondiaux. Il rend possible la participation volontaire de toutes et tous. Alors, justement, de quoi s'agit-il pour cette année, Johanna ?
2: Alors, cette année, à l'antenne de Grand Est, nous organisons 4 échanges de jeunes et un chantier international. Et si vous le voulez bien, je peux vous en dire un peu plus sur ces différents projets que nous organisons. Le premier échange de jeunes s'appelle Who's Really Disabled et il aura lieu du 23 juin au 10 juillet et il réunira des personnes de France, d'Espagne, d'Italie et de Lituanie. Et en fait, il s'agit d'un échange de jeunes autour du handicap invisible et autour de la question du validisme qui est prédominant et qui est la norme de notre société. Et donc, il s'agira d'offrir un espace pour interroger, explorer, réfléchir et agir autour de cette question avec les différents participants de cet échange de jeunes. Ensuite, nous avons un deuxième échange de jeunes qui s'appelle Radio en Terre et qui aura lieu du samedi 11 juillet au mardi 30 juillet et qui réunira des participants de France, d'Espagne, de Géorgie et d'Estonie. Du coup, il s'agira d'un échange de jeunes où sera interrogé notre rapport à la Terre. Et donc pour ça, on aimerait faire venir donner des coups de main à des personnes dans l'entretien de leur jardin ou de leur potager. Et en plus de ces coups de main, les participants de cet échange de jeunes recueilleront des témoignages et des idées ou autres de personnes qui souhaitent partager avec les participants dans le but du coup d'explorer l'outil radio. Et donc le but de cet échange de jeunes, c'est de cultiver le lien entre les générations, la terre et ceux qui l'habitent. Notre troisième échange de jeunes s'appelle Reframe et il aura lieu du vendredi 31 juillet au vendredi 14 août et il réunira des participants de France, d'Italie, d'Estonie et de Finlande. Et l'objectif de cet échange de jeunes, c'est de réfléchir ensemble à la question de la mobilité et à la place qu'elle occupe dans nos vies et dans notre quotidien, et de se poser des questions autour des obstacles ou des opportunités qui influencent nos possibilités de mobilité. Et ces questions seront explorées à travers la photo et la vidéo participative. Les participants seront invités à utiliser leur téléphone pour la partie photo et l'animateur de la partie vidéo mettra à disposition son matériel professionnel. Et le projet se conclura par un temps de restitution collective sous la forme d'une émission plateau en direct où seront montrées les photos et les vidéos réalisées durant le projet. Ensuite, le projet suivant, c'est un chantier international au château de Salme qui se situe donc à Labroc et qui aura lieu du lundi 3 août au mercredi 19 août. Ce projet réunira des jeunes d'un peu partout en Europe. Et en fait, il s'agit de travaux d'entretien du château avec, par exemple, une partie prospection, donc à la façon un peu de recherche d'archéologue, mais aussi de la dépose et repose de blocs de pierre avec la réalisation d'enduits, etc. C'est un projet qui est accessible à toutes et tous. Il n'y a pas besoin de compétences techniques et tout est pris en charge avec aussi un petit montant d'argent de poche pour tous les participants. Et les participants aussi sont logés à Labroc à 15 minutes en voiture du château. Dans le cadre de ce projet, on participera aussi à la journée anniversaire des 800 ans du château, qui sera aussi le lancement de la marque de la Principauté de Salme le 16 août. Et on tiendra un stand, on aura aussi une partie animation lors de l'après-midi de ces festivités. Et enfin, notre dernier projet, c'est un échange de jeunes qui s'appelle Plate Stories et qui aura lieu du jeudi 20 août au jeudi 3 septembre, qui réunira des participants de France, d'Allemagne et d'Ukraine. Et le but de cet échange de jeunes, c'est d'explorer les différentes réalités autour de la nourriture et de l'alimentation, notamment durable. Et le but pour les participants, ce serait d'aller à la rencontre des habitants pour qu'ils partagent leur réalité culinaire, leurs recettes, mais aussi pour permettre de comprendre comment certaines pratiques du passé peuvent inspirer des solutions pour le futur. futur. Et le but, c'est aussi de rencontrer des acteurs locaux investis dans la justice sociale alimentaire et l'accès à l'alimentation, notamment locale et de qualité. Les trois premiers échanges de jeunes de l'été sont cofinancés par l'Union européenne. Il n'y a pas de frais d'inscription. Et nous prenons en charge les transports, la nourriture et le logement. Voilà pour les projets de cet été.
1: Voilà un joli programme estival. Alors Johanna, la question est, y a-t-il encore de la place pour ces échanges de jeunes et pour le chantier international ?
2: Tout à fait, il reste encore de la place pour des jeunes donc âgés de 18 à 30 ans et qui résident en France.
1: Et comment on fait pour s'inscrire ?
2: Alors, vous pouvez vous rendre sur le site de Solidarité Jeunesse et vous rendre sur l'onglet « Trouve ton volontariat » et après, il y aura quelques critères à cocher. Et vous pouvez noter notamment que vous aimeriez participer à des projets qui ont lieu en France et noter les dates qui vous intéressent. À la suite de cela, s'afficheront du coup les différents projets qui auront lieu cet été.
1: Et pour clôturer la saison, justement, je crois que vous avez prévu quelque chose, Johanna.
2: Tout à fait. Donc, pour clôturer la saison, nous souhaitons organiser une fête de clôture autour de la mobilité, du vivre ensemble et de l'interculturel. Alors, on n'a pas encore de date officielle, mais la date officielle ne devrait pas tarder. Et cette fête permettrait du coup aussi de valoriser le travail qui aura été réalisé cet été et de permettre à d'autres personnes d'explorer ces différentes thématiques.
1: Voilà, donc il y a encore des disponibilités. Si vous souhaitez participer à une belle aventure cette année, rendez-vous sur solidaritéjeunesse.org. Vous pouvez également les suivre sur les réseaux sociaux Solidarité Jeunesse Grand Est. Et du coup, bien, Johanna, merci beaucoup d'être venue nous présenter ces jolis projets. Comme dit, c'est une année spéciale avec les 800 ans du château de Salm. Et je te dis à très bientôt sur les ondes d'RCB pour un nouveau moment ensemble.
2: À bientôt, merci.

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0: Les postes à pourvoir chez Camo Emploi. On recherche un serveur à Natzwiller pour un contrat intérimaire. Ce poste est à pourvoir en remplacement maladie dans un premier temps, du mercredi midi au dimanche soir, de 11h30 à 14h et de 18h à 22h selon le planning. Vos missions, accueillir les clients, assurer leur installation en salle et présenter la carte. Les conseiller dans leur choix de plats et de boissons. Prendre les commandes, assurer le service à table avec courtoisie et dynamisme. Réaliser le dressage des tables et participer à la mise en place complète de la salle avant le service. Vous contribuez au maintien de la propreté de l'établissement et assurez ponctuellement la plonge des verres. Vous gérez aussi l'encaissement des clients, issu d'une formation en restauration. Vous justifiez d'une expérience réussie de minimum 1 an sur des fonctions similaires. Rigoureux et dynamique, vous maîtrisez parfaitement les techniques de service et êtes apte à travailler dans l'urgence tout en étant efficace et capable de tenir une certaine cadence en fonction des flux d'activité. Votre bon relationnel, votre courtoisie et votre motivation sont vos principaux atouts pour répondre efficacement aux exigences du métier. On recherche un cuisinier à Dorlisheim pour un contrat intérimaire. Ce poste est à pourvoir en tant que saisonnier avec des horaires de 10h à 14h30, puis de 17h30 à 22h30 environ, selon un rythme de 4 jours travaillés suivi de 2 jours de repos, incluant un week-end complet non travaillé toutes les 6 semaines. Vos missions, concevoir des recettes et élaborer des menus en lien avec l'équipe de cuisine. Dresser les plats pour le service dans le respect des exigences de présentation. Gérer le timing de préparation. Contrôler la qualité des produits. Garantir le respect des normes d'hygiène et de sécurité alimentaire. Également gérer l'approvisionnement des matières premières et participer à l'entretien et au maintien de la propreté du poste. Issu d'une formation dans ce domaine, vous justifiez d'une expérience réussie de minimum 3 ans. Passionné par les métiers de bouche, vous maîtrisez parfaitement les recettes de base ainsi que les principes de cuisson et de conservation des aliments. Dynamisme, rigueur et réactivité sont 3 qualités essentielles qui vous sont reconnues. 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

Bonsoir à tous. Des éléments trouvés sur le terrain dans l'affaire de la disparition de la jeune Liana dans le Gers. Le point de la gendarmerie cet après-midi alors que la collégienne reste introuvable depuis vendredi. Elle a disparu dans le secteur de Fleurance. En parallèle, un homme de 41 ans a été mis en examen pour enlèvement et séquestration et placé en détention provisoire. 170 à 180 gendarmes sont encore mobilisés sur le terrain. La justice passera, promet Sébastien Lecornu après les débordements ce week-end en marge des célébrations du sacre du Paris Saint-Germain. Le Premier ministre a évoqué des images lamentables lors des questions au gouvernement à l'Assemblée cet après-midi. Pour rappel, plus de 890 personnes ont été interpellées, en hausse de plus de 45% par rapport à 2025. Patrick Poivre d'Arvor visé par deux nouvelles plaintes pour agression sexuelle. Au total, 13 femmes accusent l'ancien journaliste de TF1 de viol et d'agression sexuelle. Les deux dernières plaignantes étaient âgées d'une vingtaine d'années au moment des faits. Ce drame en Moselle, une femme de 37 ans a été retrouvée morte hier soir à Sarreguemines. Son conjoint a été placé en garde à vue. Le procureur de la République précise qu'il s'est présenté spontanément au commissariat en avouant avoir étranglé la victime. Le couple a un enfant de 3 ans. C'est une grande première. L'intersyndicale de Décathlon appelle à la mobilisation nationale des salariés samedi. Les syndicats demandent une augmentation des salaires alors que l'entreprise spécialiste des articles de sport a enregistré un bénéfice net en hausse l'année dernière. La France vient de connaître son printemps le plus chaud jamais enregistré avec une moyenne de 13,8 degrés selon Météo France. Avec un mois d'avril très peu arrosé, ce printemps affiche également un déficit de précipitations de 30% et devient l'un des 10 les moins arrosés sur la période 59-2026. Et puis c'est le rendez-vous traditionnel avant chaque grande compétition. Emmanuel et Brigitte Macron sont allés à Clairefontaine aujourd'hui. Le couple présidentiel a passé un moment avec les joueurs de l'équipe de France à quelques jours du Mondial. Très bonne soirée.

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1: Qui a encore copié qui?
2: C'est le plus grand des voleurs.
1: Et en parlant de plagiat, aujourd'hui je vous propose un medley de plagiat. On va s'écouter tout ça tout de suite et on démarre avec Kinvi qui commence avec sa nouvelle chanson qui date de 2020, Tahiti.
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1: Je pense qu'il a légèrement piqué le morceau à Magic System. C'était l'année 2014 avec Magic in the Air.
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1: Mais en fait, ce morceau appartient à Marc Anthony. C'était en 2013, Vivir mi vida.
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0: Est-ce que ça vous fait penser à une autre mélodie? Oui, 2012, c'est Khaled avec C'est la vie.
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0: Mais les précurseurs, c'était bien le groupe Ozone en 2003 avec Dragostea Dintei.

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1: Bonjour à tous, nouvelle émission Alcool, le vrai du faux. On débunk tous les types d'addictions en compagnie de Jean-Claude Scherrer. Bonjour Jean-Claude.
2: Bonjour Tavara, bonjour à tous.
1: Eh bien, aujourd'hui, tu nous parles de la drunkorexie, quand l'alcool remplace la nourriture. Après le binge drinking, la drunkorexie fait son apparition. Le concept, éviter de grossir et se sentir ivre plus rapidement. Alors, un zoom sur ce phénomène dangereux qui touche majoritairement les jeunes. Qu'est-ce que la drunkorexie, Jean-Claude ?
2: La drunkorexie, aussi connue sous le nom d'alcoolorexie, est un trouble du comportement alimentaire mélangeant l'anorexie et l'alcoolisme. Le principe est simple. Il consiste à sauter des repas pour réduire ses apports caloriques, pour s'autoriser à consommer davantage de calories en buvant de l'alcool. Ainsi, par crainte d'ingérer trop de calories, les personnes souffrant de drunkorexie mangent moins, se font vomir ou utilisent des laxatifs afin de pouvoir consommer une grande quantité d'alcool. Observé en 2012 sur les campus des universités américaines, ce phénomène prend de l'ampleur. Une pratique dangereuse qui alerte de plus en plus le corps médical. Et pour cause, ces comportements sont souvent influencés par les pressions exercées par la société autour de la question du corps et de l'apparence.
1: Alors, manger moins ou boire plus, quels sont les dangers ?
2: Boire à jeun, c'est toujours mauvais, encore plus quand cela devient une habitude. Cette pratique peut générer des problèmes de santé sérieux, tant sur le plan physique que cognitif, puisqu'elle augmente le risque d'hypoglycémie, de carences nutritionnelles, de lésions cérébrales et cardiaques, d'hépatite et de troubles digestifs. À cela s'ajoute une perte de concentration, des troubles anxieux, une perte d'énergie, une fatigue chronique, voire une dépression. Et comme l'alcool a plus d'effet lorsqu'on le boit l'estomac vide, les personnes atteintes de drunkorexie s'exposent à un risque accru d'intoxication.
1: Et qui est concerné par le trouble alimentaire et alcoolique ?
2: Alors que la communauté médicale lui accordait relativement peu d'attention, l'Université du Missouri alerte sur les dangers de la drunkorexie. En 2012, selon leur étude, 67% des étudiants interrogés affirmaient réduire leur apport calorique lors des repas précédant une soirée arrosée, voire même de le sauter. Environ 21% d'entre eux avaient confié vouloir être ivres plus vite. Ces proportions sont considérables. En 2016, c'est au tour de scientifiques de l'Université Houston, au Texas, de tirer la sonnette d'alarme. Menée sur 1184 étudiants, leur étude révèle que 8 jeunes sur 10 ont récemment eu, au moins, une conduite relative à la drunkorexie. Les chercheurs appellent à prendre ce phénomène beaucoup plus au sérieux et proposent de généraliser une dénomination scientifiquement plus correcte, le trouble alimentaire et alcoolique.
1: Et comment soigne-t-on la drunkorexie ?
2: La drunkorexie est un trouble de comportement alimentaire qui ne doit pas être pris à la légère. L'important, c'est d'en parler à un professionnel de santé, son médecin traitant, un psychiatre, un pédopsychiatre ou un spécialiste des troubles du comportement alimentaire. Si la rencontre en face à face avec un professionnel de santé nous paraît, dans un premier temps, trop angoissant, des lignes d'écoute sont à notre disposition. La plupart sont anonymes et gratuites. Et je voudrais rajouter que si c'est une étude américaine, il ne faut pas oublier que tout ce qui touche l'Amérique arrive tôt ou tard en Europe et en France en particulier. Et c'est arrivé aujourd'hui en France. Il ne faut pas l'oublier.
1: Effectivement, toutes ces choses qui sont à la mode, surtout sur les jeunes générations, voilà, il se passe le mot et c'est un comportement très dangereux. Alors n'hésitez pas à en parler. Et puis bien Jean-Claude, merci beaucoup. On te retrouve très bientôt pour une nouvelle émission Alcool, le vrai du faux sur RCB.
2: Merci Tamara et à bientôt.
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1: Sur votre plateau télé ce soir, un faux couple, un Paris euphorique et une Europe fragile. Tout sauf toi sur TFX, film avec Sydney Sweeney et Glenn Powell. Béa et Ben ont tout du couple parfait, mais après un premier rendez-vous idéal, un incident refroidit leur attirance. Jusqu'à leur retrouvaille inattendue lors d'un mariage en Australie, ils font alors ce que n'importe quel adulte mature ferait dans cette situation, prétendent être en couple.
2: On n'a qu'à dire à tout le monde qu'on est ensemble.
3: Quoi ?
2: Ça pourrait être drôle.
4: Y a personne qui va croire qu'on s'apprécie.
2: Fais-moi confiance.
1: Laissez-vous guider sur France 2, magazine présenté par Stéphane Bern et Laurent Deutsch sur le thème « Dans le Paris des années folles ». Dans les années 1920, Paris est prise d'une frénésie de fêtes et de fantaisies qui n'a qu'un but, oublier les horreurs de la Première Guerre mondiale. Europe, le choix des armes sur Arte, documentaire. Après l'éclatement de l'URSS, l'idée que la guerre appartiendrait au passé s'est installée en Europe. La plupart des pays ont réduit leurs investissements militaires, privilégiant les dépenses sociales et comptant pour leur protection sur les États-Unis via l'OTAN. Mais aujourd'hui, ce modèle vacille.
5: Dans les capitales européennes, personne ou presque n'avait anticipé le lâchage de l'allié américain. Une mauvaise surprise qui tombe au plus mauvais moment. Alors que la Russie mène une guerre extraordinairement meurtrière en Ukraine, et n'en finit pas de menacer tous ses voisins.
1: Tout sauf toi sur TFX, laissez-vous guider sur France 2 et Europe, le choix des armes sur Arte. Très belle soirée télé à tous.

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Bonsoir à tous. Les recherches se poursuivent pour tenter de retrouver Liana. Plus de 170 gendarmes sont mobilisés dans le Gers où les enquêteurs disent avoir trouvé aujourd'hui des éléments sur le terrain. La jeune collégienne de 11 ans est portée disparue depuis vendredi à Fleurance. Le principal suspect, père d'une amie de la jeune fille, a été mis en examen pour enlèvement et séquestration et placé en détention provisoire. Un ado de 13 ans grièvement blessé à l'œil à Bobigny lors des débordements après la victoire du PSG en Ligue des Champions. L'IGPN, la police des polices, a été officiellement saisie après des soupçons de tir de LBD. 98% des personnes interpellées samedi soir sont des garçons, un tiers sont mineurs, indique Sébastien Lecornu devant les députés à l'Assemblée, le Premier ministre qui a déploré des images lamentables. Le rappeur Booba, condamné à 3 mois de prison avec sursis et 30 000 euros d'amende. Il a été reconnu coupable d'injures raciales et de cyberharcèlement contre une journaliste de France Télévisions. Elle avait subi une vague de haine en ligne après la publication d'un article évoquant la dérive complotiste de l'artiste. À l'étranger, les autorités ukrainiennes ordonnent l'évacuation de milliers de civils dans la région de Kharkiv. Elles redoutent une avancée des forces russes dans le nord-est du pays. Des frappes nocturnes russes ont fait plus de 20 morts la nuit dernière dans les villes de Kiev et de Dnipro. La France vient de connaître son printemps le plus chaud jamais enregistré. La température moyenne entre mars et mai s'est élevée à 13,8 degrés selon Météo France. La saison a notamment été marquée par un épisode de chaleur inédit par sa précocité fin mai, mais aussi par un déficit de précipitations de l'ordre de 30%. Et puis un mot de tennis, Alexander Zverev, premier joueur qualifié pour les demi-finales de Roland-Garros. L'Allemand a dominé le jeune Espagnol Rafael Rodar en 3-7 cet après-midi. Il connaîtra son futur adversaire ce soir à l'issue du deuxième quart de finale, la Night Session qui se déroule ce soir entre le Tchèque Jakub Mencik et le Brésilien João Fonseca. Voilà pour l'info, excellente soirée à tous.

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1: Il est 20h.
2: Bonsoir à tous. Il déplore des images lamentables. Sébastien Lecornu promet que la justice passera après les débordements samedi soir en marge du sacre du PSG en Ligue des Champions. Près de 900 personnes ont été interpellées, parmi elles 98% de garçons, un tiers de mineurs, 85% de Français et des récidivistes extraordinairement minoritaires selon le chef du gouvernement qui évoque un phénomène de délinquance beaucoup plus global. Pour y faire face, il y a urgence selon lui à voter la loi Riposte. Sébastien Lecornu proposera une session extraordinaire à l'Assemblée début juillet pour y inscrire le texte. Des recherches qui se poursuivent dans le Gers, mais pour l'instant toujours aucune trace de Liana, cette collégienne de 11 ans portée disparue depuis vendredi à Florence. La fillette a été vue pour la dernière fois à bord de la voiture du père d'une de ses amies. L'homme de 41 ans a été mis en examen pour enlèvement et séquestration et placé en détention provisoire. Auchan va céder 72 supermarchés à Intermarché. 17 magasins restent toutefois pour l'instant sans repreneur. Les syndicats s'inquiètent. Pour l'emploi, près de 1000 seraient menacés selon la CGT. En janvier, le groupe Nordiste avait annoncé qu'il envisageait de vendre 91 supermarchés au groupement Mousquetaire pour se concentrer sur ces hypermarchés. Les assistants d'éducation en grève aujourd'hui dans les collèges et les lycées. Mouvement national pour dénoncer la précarité du métier et le manque de moyens consacrés aux vies scolaires. Ils réclament également la création d'un statut. À l'étranger, les États-Unis pensent que le guide suprême iranien Mojtaba Khamenei est vivant et de plus en plus impliqué. Déclaration de Marco Rubio alors que les négociations entre Washington et l'Iran piétinent. Le chef de la diplomatie américaine dit toujours espérer un accord pour mettre fin à la guerre sans toutefois s'avancer sur un calendrier. Et puis les premiers résultats commencent à tomber ce soir sur Parcoursup, début de la phase d'admission pour les lycéens et étudiants qui souhaitent se réorienter. Elle va durer jusqu'au 11 juillet. Plus d'un million de candidats ont déposé leurs vœux cette année sur la plateforme, un record depuis 2018. Excellente soirée à tous.

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1: Il est 21h.
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3: Bonsoir à tous. Le texte se veut une réponse au mouvement de colère des agriculteurs de l'hiver dernier. Le projet de loi d'urgence agricole a été largement adopté ce soir par les députés en première lecture. Accès à l'eau, lutte contre la concurrence déloyale ou encore contre la prédation du loup. La ministre de l'Agriculture, Annie Genevard, salue une étape décisive avant le passage devant le Sénat. Le RN a apporté son soutien au gouvernement tandis que la gauche a unanimement voté contre en dénonçant notamment des reculs environnementaux. Autre texte adopté ce soir, le Parlement valide la réduction de la durée d'allocation chômage après une rupture conventionnelle. La réforme prévoit de la ramener de 18 à 15 mois pour les allocataires âgés de moins de 55 ans. Cette mesure doit permettre au gouvernement de faire jusqu'à 800 millions d'euros d'économies à partir de 2029. Dans l'actualité également, Patrick Poivre d'Arvor visé par deux nouvelles plaintes pour agression sexuelle. Ce sont désormais 13 femmes qui accusent l'ancien présentateur du 20h de TF1. Âgé de 78 ans, PPDA est à ce jour mis en examen dans un seul dossier, un viol commis en 2009 sur la journaliste Florence Porcel. Il a toujours nié l'ensemble de ses accusations. Un mémorial en hommage aux victimes du génocide des Tutsis au Rwanda. Il a été inauguré aujourd'hui sur les bords de Seine, à Paris, par Emmanuel Macron, aux côtés de son homologue rwandais Paul Kagame. En 2021, le chef de l'État s'était rendu à Kigali pour reconnaître les responsabilités de la France dans le génocide qui a fait au moins 800 000 morts en 1994. L'été 2026 sera probablement plus chaud que la normale en France selon Météo France. L'organisme vient de dresser le bilan de la saison écoulée. Nous avons vécu le printemps le plus chaud jamais enregistré depuis le début des mesures avec une température moyenne de 13,8 degrés. Et puis bientôt, un nouveau sponsor sur les maillots du 15 de France. Selon Le Parisien, l'entreprise CMA-CGM s'apprête à succéder dès cet été au groupe Altrad. L'accord devrait être scellé dans les prochains jours à l'occasion des demi-finales du Top 14 qui auront lieu les 19 et 20 juin à Marseille. Très bonne soirée à tous.

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1: Il est 22h.
2: Bonsoir à tous. Les recherches se poursuivent dans le Gers, mais toujours aucune trace de Liana, cette fillette de 11 ans, portée disparue depuis vendredi dans la commune de Fleurance. Le père d'une de ses amies avec qui elle a été aperçue en voiture a été mis en examen pour enlèvement et séquestration. On apprend ce soir que l'homme de 41 ans est, selon BFM TV, visé par une plainte pour viol sur mineur depuis août dernier. Son avocate précise qu'il n'a pour l'instant jamais été entendu dans ce dossier. Un ado de 13 ans grièvement blessé à l'œil samedi soir en Seine-Saint-Denis en marge des débordements liés à la finale de la Ligue des Champions. L'IGPN, la police des polices, a été saisie après des soupçons de tir de LBD et après un signalement effectué par le député insoumis Ali Diouara. Toute la lumière sera faite sur cette affaire, promet le ministre de l'Intérieur, Laurent Nunez. Interpellé à l'Assemblée sur ces violences en marge du sacre du PSG, Sébastien Lecornu lui a déploré des images lamentables. On ne peut pas en rester là, selon le Premier ministre, qui promet que la justice passera contre les casseurs. Le chef du gouvernement dénonce également l'inversion des valeurs qui consiste, dit-il, à incriminer les forces de l'ordre. Vers une reconnaissance de la responsabilité de l'État dans le scandale du chlordécone aux Antilles, l'Assemblée nationale adopte définitivement une proposition de loi portée par le député guadeloupéen Élie Califère. Selon l'ANSES, plus de 90% de la population adulte en Guadeloupe et en Martinique est contaminée par le chlordécone, pesticide utilisé dans les bananeraies aux Antilles jusqu'en 1993, malgré sa toxicité. Journée perturbée en vue samedi chez Decathlon, c'est rare pour être souligné, les syndicats appellent les salariés de l'enseigne de sport à la grève générale. Ils dénoncent des salaires trop faibles par rapport aux bénéfices dégagés par l'entreprise. Et puis c'est le rituel, le président Emmanuel Macron est allé saluer les Bleus à Clairefontaine à quelques jours du début de la Coupe du Monde. L'équipe de France qui dispute ce jeudi un premier match amical face à la Côte d'Ivoire avant l'entrée en compétition dans 2 semaines contre le Sénégal. Voilà pour l'essentiel, excellente soirée à tous.

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1: Il est 23h.
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3: Bonsoir, bonsoir à tous. L'homme soupçonné de l'enlèvement de Liana dans le Gers était visé depuis août dernier par une plainte pour viol sur mineur. Les recherches se poursuivent autour de la commune de Fleurance, mais toujours aucune trace de la fillette de 11 ans portée disparue depuis vendredi. Mise en examen pour enlèvement et séquestration, le suspect a choisi de garder le silence face au juge. Plus de 170 gendarmes sont mobilisés sur le terrain où des éléments ont été trouvés par les enquêteurs. Ils sont en cours d'analyse. Un troisième décès confirmé en marge des célébrations du sacre du PSG en Ligue des Champions. Le bilan s'alourdit avec la mort d'un homme tombé dans la Seine. Près de 900 personnes ont été interpellées entre samedi et dimanche, chiffre en hausse de plus de 45% par rapport à l'an dernier. Sébastien Lecornu déplore des images lamentables et promet que la justice passera. Il sera toujours possible de toucher le chômage après une rupture conventionnelle, mais moins longtemps. Le Parlement valide la réduction de la durée d'allocation de 18 à 15 mois. Il s'agit de la transposition dans la loi d'un accord conclu par les partenaires sociaux. Cette mesure doit permettre jusqu'à 800 millions d'euros d'économies par an à partir de 2029. Auchan va céder 72 supermarchés à Intermarché. 17 magasins restent toutefois pour l'instant sans repreneur. Les syndicats s'inquiètent pour l'emploi. Près de 1000 seraient menacés selon la CGT. En janvier, le groupe Nordiste avait annoncé qu'il envisageait de vendre 91 supermarchés au groupement Mousquetaire pour se concentrer sur ses hypermarchés. La France vient de connaître son printemps le plus chaud jamais enregistré. La température moyenne entre mars et mai s'est élevée à 13,8 degrés selon Météo France. La saison a notamment été marquée par un épisode de chaleur inédit par sa précocité fin mai, mais aussi par un déficit de précipitations de l'ordre de 30%. Et puis les premiers résultats commencent à tomber ce soir sur Parcoursup, début de la phase d'admission pour les lycéens et étudiants qui souhaitent se réorienter. Elle va durer jusqu'au 11 juillet. Plus d'un million de candidats ont déposé leurs vœux cette année sur la plateforme, un record depuis 2018.

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Bonsoir, bonsoir à tous. Le projet de loi d'urgence agricole adopté en première lecture à l'Assemblée. Accès à l'eau, revenus des agriculteurs ou encore lutte contre la prédation du loup. Le texte est présenté par le gouvernement comme une réponse à la colère des agriculteurs de l'hiver dernier. Il a été soutenu par le RN alors que la gauche a unanimement voté contre. La Confédération paysanne dénonce notamment un texte en faveur de l'agro-industrie au détriment des paysans. Il déplore des images lamentables. Sébastien Lecornu promet que la justice passera après les débordements samedi soir en marge du sacre du PSG en Ligue des Champions. Près de 900 personnes ont été interpellées. L'IGPN a par ailleurs été saisi suite à un signalement du député insoumis Ali Diouara. Un jeune de 13 ans a été grièvement blessé à l'œil suite à un tir probable de LBD. Toute la lumière sera faite sur cette affaire, promet le ministre de l'Intérieur, Laurent Nunez. Patrick Poivre d'Arvor, visé par deux nouvelles plaintes pour agression sexuelle. Ce sont désormais 13 femmes qui accusent l'ancien présentateur vedette du 20h de TF1. PPDA est à ce jour mis en examen dans un seul dossier, un viol commis en 2009 sur la journaliste Florence Porcel. Dans l'actualité également, les États-Unis pensent que le guide suprême iranien est vivant et de plus en plus impliqué. Déclaration de Marco Rubio, alors que les négociations entre Washington et l'Iran piétinent. Le chef de la diplomatie américaine dit toujours espérer un accord pour mettre fin à la guerre, sans toutefois s'avancer sur un calendrier. Un mémorial en hommage aux victimes du génocide des Tutsis au Rwanda. Il a été inauguré sur les bords de Seine à Paris par Emmanuel Macron aux côtés de son homologue Paul Kagame. En 2021, le chef de l'État s'était rendu à Kigali pour reconnaître les responsabilités de la France dans le génocide qui a fait au moins 800 000 morts en 1994. Et puis l'été 2026 sera probablement plus chaud que la normale en France. Selon Météo France, l'organisme vient de dresser le bilan de la saison écoulée. Résultat, nous avons vécu le printemps le plus chaud jamais enregistré depuis le début des mesures avec une température moyenne de 13,8 degrés.